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Écoutez, vous ne m'écoutez pas. Alors ce n'est que ça la vie, ce fatras, ce brouillamini. Je croyais qu'on répéterait, moi, mais non, on joue directement. Personne ne connaît la pièce, on improvise les mots, les gestes. Alors c'est mauvais, forcément. Faudrait pouvoir apprendre, non? Faire 40 ans d'apprentissage, tout ressentir, devenir sage, et puis renaître pour de bon, ça ce serait bien. Écoutez-moi, vous ne m'écoutez pas. Je vous jure, vous me direz vos aventures après. D'abord écoutez-moi. D'après vous, est-ce que c'était mieux avant? Il y a 3 siècles, ou 4, quand on savait vivre et se battre? Quand on n'avait pas tué Dieu? 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

Est-ce que c'est normal d'avoir peur? 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Fera-t-on de même pour moi? 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

Écoutez, vous ne m'écoutez pas, sortez de votre carapace. Je suis là, en face de vous. Enfin quoi, je ne m'en dis pas, je ne quête ni pour cela, ni pour ceci. Je veux que vous tourniez la tête. Ce n'est pas bien terrible, si? Ça ne vous prendra qu'un quart d'heure, 10 minutes, peut-être moins. Après j'écoute tout au malheur, toute la nuit, jusqu'au matin, jusqu'au matin. Écoutez. Écoutez-moi. Écoutez. Écoutez-moi. 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
13: Évidemment. Bonjour et bienvenue, c'est Cinérama, une demi-heure pour parler de cinéma. On a l'habitude d'écouter des interviews ou des blind tests, mais quand on n'a pas le temps et quand on a trop de films, et c'est le cas aujourd'hui, on en a 6, eh bien, on se contente de faire des chroniques. Donc, vous avez chacun 2 films, Manu.
14: Oui, je vais vous parler de Kraken et puis aussi de Digger, le nouveau film d'Alejandro Iñárritu avec Tom Cruise.
13: Méconnaissable. Et puis toi, Sophia, 2 films vus à Cannes.
15: Oui, 2 films qui sont donc en salle de cinéma. Il s'agit des Roches Rouges de Bruno Dumont et de Notre Salut d'Emmanuel Mar.
13: Et puis toi, Guillaume, tu as fait un mix salle et streaming.
16: Oui, et puis même un mix du meilleur et du pire de cette année. Il y a La Cité Interdite et Our Private Hell.
13: Tom Cruise, méconnaissable, incarne l'homme le plus puissant du monde, lancé dans une course contre la montre pour sauver l'humanité après avoir lui-même provoqué une catastrophe. Nous parlons du dernier film d'Alejandro González Iñárritu, Digger.
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17: Monsieur Rockwell, je m'appelle Sandy Clarkson.
18: Salut Sandy, oui c'est toi monsieur crevasse d'un mètre cinquante. Donc on a un glacier au Groenland qui a bougé d'un mètre cinquante. Mon bureau là devant moi, il fait plus d'un mètre cinquante.
17: Oui, d'accord monsieur.
18: Ma bite mesure un dixième de ça. Et toi tu veux fermer une plateforme à $1 milliard pour un truc qui fait 10 fois la taille de ma bite?
14: Alors la rencontre entre 2 mégalos, chacun dans un registre différent, Alejandro Iñárritu qui incarne un certain cinéma d'auteur mondialisé, et puis la star Tom Cruise, paraît finalement assez évidente. Presque trop, pourrait-on penser, laissant craindre le pire, surtout si on n'est pas vraiment admirateur de ces deux icônes. Alors de cette association est né donc Digger, drôle de film, indigeste et passionnant, dont on ne sait pas toujours par quel bout le prendre. Alors Tom Cruise incarne Digger Rockwell, richissime mania du pétrole dont les décisions provoquent une catastrophe environnementale susceptible de bouleverser une partie de la planète. Un gigantesque bloc de glace séparé du Groenland se dirige droit vers l'Europe et pourrait causer des millions de morts. Dès lors, Digger se met en tête d'être celui qui va sauver l'humanité.
18: Tout finit par changer. Tout. Un jour, vous êtes un chat.
19: Rien qu'une petite bouchée pour papa. Allez, ma minette.
18: Un roi. Le lendemain, vous êtes qu'un tas de cendres dans une boîte.
19: Il lui reste combien de temps?
18: Entre 2 semaines et 5 minutes.
14: Alors le film d'Iñárritu rejoue avec beaucoup d'emphase sur un mode satirique tous les tropes du film catastrophe classique, sauf qu'ici tout est hypertrophié, exagéré, voire hystérique, avec une galerie de personnages tous plus imbuvables les uns que les autres. Alors à commencer par le pathétique président de la République, croisement, alors bien pensé et assez malin pour pas prendre direct position entre Joe Biden pour la sénilité et Donald Trump pour la folie. Alors évidemment, Digger, plus intéressé par le sort de son chat de 38 ans réel, donc plus de 200 ans, que de tout ce qui l'entoure. Mais quelque chose grippe dans ce pamphlet politique trop factice pour convaincre réellement, trop éloigné d'un réel qui n'est pourtant pas si improbable. Alors la raison peut-être est au cœur du projet, car rapidement le poteau rose est dévoilé, c'est une pièce de théâtre dotée de moyens pharaoniques qui se déroulent devant nos yeux. Dès lors, Digger devient une sorte de réflexion, alors pas franchement neuve, sur le vrai et le faux, la réalité et la fiction, la scène et les coulisses, dans une forme quasi brechtienne, déjà présente dans Birdman, auquel le film ressemble beaucoup. Alors évoquer le sort de la planète à travers le prisme de la création n'a rien de particulièrement original, mais le film ne manque ni de panache, ni de dinguerie, déployant une esthétique baroque qui évoque autant Terry Gilliam que Federico Fellini.
20: Oh, je crois que vous ne comprenez pas bien la situation.
18: Qu'est-ce que tu viens de dire là?
20: Pardon, monsieur.
18: Je comprends parfaitement la situation, parce que c'est moi qui paye. C'est moi qui ai payé pour ton putain d'anorak en plume d'oie de Hongrie. C'est moi qui paye ton salaire, tu veux tout fermer? Dis-le!
21: Monsieur le Président, nous ne sommes pas préparés à un désastre de cette amplitude.
22: Dans le pire des cas, ça se chiffre à combien?
21: 18 000 milliards de dollars.
22: Vous avez d'autres nouvelles merdiques ou c'est tout?
21: Oh, il y a aussi les fuites radioactives.
14: Alors je l'ai déjà dit, hein, mais c'est dire si l'emphase est quand même au rendez-vous, d'autant que le film a été tourné alors en VistaVision, hein, format autrefois utilisé pour les grands spectacles hollywoodiens des années 50, et récemment remis au goût du jour avec The Brutalist. Alors Iñárritu joue constamment sur le contraste entre le devenir d'un monde en perdition et le comportement dérisoire de personnages tous plus grotesques les uns que les autres. Ce gigantesque spectacle, son et lumière, servi quand même par des décors somptueux et des images magnifiques, alors aussi ainsi constamment entre fascination et exaspération. On se dit aussi que la mise à distance induite par le concept n'est peut-être pas tout à fait à la hauteur de son sujet. Et Tom Cruise, alors, dans tout ce chaos nihiliste, alors plutôt que de chercher à dissimuler son âge, il accélère le processus, se vieillissant et se ridiculisant sciemment. Alors, exercice d'égotrip inversé qui, finalement, revient presque au même. Il faut toujours qu'il soit au centre de l'écran. Alors, si l'on aime les cabotins, on va être servi, hein, il en fait des tonnes. Mais il faut bien avouer qu'il est très convaincant dans le rôle de ce mania de la finance qui n'a jamais servi que lui-même.
4: Aidez-moi à écrire l'histoire. Ils la connaissent, l'histoire. Ils connaissent les faits. Mais l'histoire, on va leur raconter.
18: Quand il n'y a plus rien qui marche, tu leur balances la vérité. La vérité pure et dure, comme ça, bang, bang, bang.
14: Voilà, donc cette farce apocalyptique, hein, très bavarde mais souvent drôle, sorte de docteur Follamour des temps modernes, pourrait n'être qu'un produit cynique si elle n'était rattrapée par sa fin tragique qui donne tout son sens à ce drôle d'objet finalement plus profond qu'il en a l'air. Et l'on saura gré à Iñárritu, derrière toute cette démesure, de ne pas être déconnecté du monde et de partager nos angoisses quant à l'avenir de l'humanité.
13: Bien, ce film Digger, donc d'Alejandro González Iñárritu avec un Tom Cruise ventripotent, est en salle depuis le 30 septembre. Allez, on quitte les salles de cinéma pour le streaming. À Rome, une jeune chinoise recherche sa sœur disparue tandis qu'un restaurateur cherche son père. C'est The Forbidden City.
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16: En 1995, Ayun et Mei sont deux sœurs nées en Chine pendant la période de la politique de l'enfant unique. Alors pour protéger Mei, hein, leurs parents décident de garder sa présence secrète et d'élever les filles en leur donnant un entraînement aux arts martiaux. De nos jours, Mei arrive à Rome pour retrouver sa sœur Yun. Dans le quartier chinois d'Esquilino, elle trouve le restaurant La Città Proibita, donc la cité interdite du titre, tenu par le patron chinois Wang, qui est un lieu de prostitution et de transactions illégales. Mei affronte les hommes de Wang pour essayer de retrouver sa sœur, qui pourrait être retenue prisonnière à des fins d'exploitation sexuelle. Elle découvre que Yun n'est plus là et qu'elle pourrait être liée à Alfredo, le propriétaire d'un restaurant proche. Alors Mei s'y rend et attaque son fils Marcello, qui gère l'endroit avec sa mère Lorena, depuis la disparition de son père. Marcello affirme ne rien savoir sur son père, car on dit qu'il serait parti avec, une prostituée chinoise. La suite des événements, hein, va les lier bien plus que ce qu'ils ne pensaient au début, et leur histoire en commun va aller plus loin qu'une simple histoire d'amour. Alors on avait quitté Gabriele Mainetti il y a quelques années déjà avec son brillant Freaks Out, successeur de son déjà excellent hein, Mon nom est Jig Robot. Mainetti hein, continue son exploration obsessionnelle de tout ce qu'il aime, hein, à savoir les différents genres et possibilités du cinéma dit de genre, mais il le fait avec une telle pureté, une telle intelligence qu'il se dégage profondément du travail d'autres réalisateurs référentiels comme Quentin Tarantino, avec une approche intégralement tournée vers le mélange de ces genres tant aimés pour mieux servir le fond bien plus profond, riche et intelligent qu'il n'y paraît à première vue. Alors si le tout marche aussi bien, c'est parce que La Cité Interdite est un film très actuel, hein, qui parle via les différents genres abordés de l'état du monde, hein, et le fait que la société italienne est devenue multiculturelle et qu'on ne peut pas le nier. Sauf qu'il ne parle de ça que par toutes petites touches en toile de fond qui permettent de définir narrativement les personnages. C'est ce qui fait hein, qu'on a un rapprochement brillant entre vision multiculturelle du cinéma, qui pioche de droite à gauche mais qui donne un tout cohérent et frais, comme ce qu'essaie hein, de montrer son réalisateur de sa vision de l'Italie d'aujourd'hui. Gabriele Mainetti hein, va à total contre-courant de la nostalgie mortifère qui a gangrené le cinéma populaire et fait de tout ce qu'il a aimé et grandi avec, hein, les films de kung-fu hongkongais, les polars italiens, etc., non pas bah, des doudous à main tenir en vie, hein, mais une manière de tout rassembler pour parler de cet amour. Mais ça tombe bien, car vu que son auteur maîtrise parfaitement ce qu'il veut raconter, le sujet du film est donc l'amour. « Alors, le réalisateur italien confirme qu'il est aujourd'hui l'un des cinéastes européens les plus passionnants lorsqu'il s'agit de faire du véritable cinéma populaire, généreux, spectaculaire, bref, du cinéma tout court, car vous ne trouverez pas mieux en termes de réflexion sociale par l'image que ce que Meinetti a fait dans La Cité Interdite. Il filme les combats avec une énergie et une lisibilité assez extraordinaires pour un occidental, retrouve dans les scènes familiales quelque chose de la grande comédie italienne et réussit surtout à donner un cœur immense à son film, notamment grâce à Xiaoyin Liu, absolument formidable dans le rôle de Mei. La Cité Interdite dure un peu plus de 2 heures, déborde d'idées, de personnages, de bastons, de cuisine, d'humour et de sentiments, et c'est précisément ce qui le rend aussi réjouissant. Meinetti fait partie de ces réalisateurs comme Edgar Wright ou Tom Twicker qui semblent encore croire qu'un grand film populaire n'a pas besoin de choisir entre le spectacle pop et l'émotion totale. Et quand les deux fonctionnent aussi bien, on aimerait simplement voir davantage de films européens capables d'une telle ambition, car même si chez nous il a été injustement privé de salles, La Cité Interdite est pour moi assurément l'un des meilleurs films de cette année.
13: Et il se retrouve sur une plateforme qui est celle de Canal+. Allez, on va direction Cannes avec le film d'Emmanuel Mar. En septembre 1940, Henri Mar arrive à Vichy avec son traité politique et de management sous le bras et l'ambition de mettre ses méthodes d'ingénieur au service de la France. Nous parlons de notre salut.
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15: Allez, je vous fais monter un instant à bord de ma machine à remonter le temps. On va pas loin, le mois de mai de cette année à Cannes, où Jean Moulin, le général de Gaulle et le moins connu Henri Mar se sont côtoyés sur le tapis rouge. En conférence de presse du film Moulin, le biopic donc de Laszlo Nemes ou Gilles Lelouch, ou autrement appelé Gilles Lelache sur les réseaux, incarnait donc Jean Moulin, un journaliste de parole d'honneur, média antiraciste et décolonial, prend le micro. Le Rassemblement National, dit-il, a été fondé par des collaborateurs de Klaus Barbie, le chef de la Gestapo de Lyon, bourreau de Jean Moulin. Alors, demande-t-il à l'acteur, pour ne pas trahir la mémoire de Moulin, faut-il combattre résolument ce parti ? Lelouch trouve la question un peu orientée et n'a pas de réponse. Nemes, lui, dit qu'il n'est pas là pour commenter la politique française. Un film sur un résistant français et rien à dire sur la résistance d'aujourd'hui. Même compétition, même occupation, mais une autre manière de faire cinéma. Notre salut d'Emmanuel Mar a remporté lui le prix du scénario de la compétition officielle. Le réalisateur s'était fait remarquer en 2021 pour son premier long métrage à la Semaine de la Critique avec Rien à foutre, co-réalisé avec Julie Lecoustre, qui signe cette fois la dramaturgie. Si le cinéaste prend le temps de développer une filmographie cohérente, il prend également le temps, 2h35 ici, pour faire dans Notre salut le récit des compromissions de son arrière-grand-père, Henri Mar, grâce à une correspondance retrouvée.
8: Nous sommes à la croisée des chemins.
10: La défaite nous a tous amenés à nous repenser. J'aimerais tenter d'apporter ma pierre à l'édifice. S'il y a quoi que ce soit, n'importe quelle tâche, je suis prêt à servir le pays.
12: N'importe quelle tâche.
10: N'importe quelle tâche.
12: Donc vous voulez vraiment servir la France?
10: Absolument. On a besoin d'organiser le travail.
15: Septembre 40, Henri Mar, 49 ans, débarque à Vichy sans un sou, sans un contact, loin de sa femme Paulette et de ses enfants. Dans sa valise, pas grand-chose d'autre que son traité politique intitulé « Notre salut », publié à compte d'auteur chez Fernand Sorlot, l'éditeur français de Mein Kampf. Dedans, du patriotisme, oui, mais surtout des méthodes d'ingénieur concernant la rationalisation du travail. Opportuniste, ambitieux, Henri voit dans le nouveau régime la possibilité de se refaire une place, celle qu'on ne lui a jamais donnée.
23: Collaboration, au fond, ce qu'on n'aurait pas pu dire coopération.
24: Les pétainistes sincères comme vous sont une denrée rare.
25: T'es content ?
26: Oui.
27: On passe à la photo, s'il vous plaît.
15: Arriviste sans envergure, pétainiste forcené, Henri n'est pas un monstre, plutôt un zélé avec de grandes ambitions. Le cinéaste le dit lui-même, ce qui l'intéressait c'était de voir comment les régimes fascistes ménagent des espaces où les névroses individuelles s'engouffrent pour se mettre à leur service. La névrose d'Henri a trait à ce qu'on appelle aujourd'hui le management, efficacité, organisation, mesure de la performance, et l'institution où il s'installe, le commissariat à la lutte contre le chômage, est parfaite pour y intégrer les méthodes de Mar. Elle gère d'abord la main-d'œuvre française et étrangère, puis recense les travailleurs, dont les juifs, et finit par organiser leur ramassage. Swan Harlow est magistral, un salaud ordinaire, minuscule décideur qui remue ciel et terre pour trouver essence et camion à cette fin. Il n'a pas le charisme du mal, il en a seulement l'application. Formellement aussi, le film est une claque. Emmanuel Marr s'affranchit du poids de la reconstitution historique avec une proximité documentaire qui met en lumière naturelle le grotesque administratif quotidien de son aïeul collabo. Harlow, d'ailleurs, raconte des plans séquences de 20 minutes, sans découpage, sans changement d'axe ni contre-champ, où la caméra filme au présent, en partie grâce à un kit inspiré du matériel des équipes d'actualité de l'époque. Trois optiques, quelques zooms et des torches au-dessus de la caméra, en version contemporaine pour être léger et mobile. D'où ces fêtes nocturnes, façon photo au flash de soirée des années 2000, d'où le morceau Life is Life sur des archives de Pétain, d'une radicalité indéniable. Cette lumière nous fait d'ailleurs entrer dans la quatrième dimension. Et oui, pas besoin de machine à remonter le temps. Quand un flash de 2003 éclaire les costumes de 41, le passé cesse de filer en ligne droite dans le rétroviseur. L'histoire se retourne sur elle-même, repasse par les mêmes fêtes avec d'autres musiques. Alors, on pense à Glazer et la zone d'intérêt, bien sûr, qui actualise l'histoire au présent, sauf que ce dernier regardait le mal de loin, depuis le jardin, en hors-champ. Marr, lui, s'installe au bureau, au ras du visage d'un petit fonctionnaire pas franchement mal intentionné. Une toute autre manière, donc, de comprendre le mal sans l'excuser.
0: Il y a des boches partout, vous avez vu?
2: Vous savez, l'administration française, pour nous, c'est compliqué.
0: tout.
3: Il y a les femmes et les enfants qui sont concernés par l'opération. C'est des wagons à bestiaux. Les enfants, c'est plus petit qu'un adulte, donc s'ils se serrent un peu...
15: Retour à Cannes, à l'équipe de Moulin à qui on a demandé si combattre le RN prolongeait la mémoire de la résistance et qui a répondu qu'il n'était pas là pour parler politique. Notre salut répond, sans qu'on lui pose la question. Sans leçon, ni grand discours, juste avec la démonstration qu'un régime fasciste n'a pas besoin de fanatiques quand il dispose de cadres zélés, de procédures et de bonnes raisons de s'y plier. Alors, à l'heure où l'extrême droite progresse en France et ailleurs, la question à se poser n'est peut-être pas que ferait Jean Moulin aujourd'hui face au RN, ni comment honorer la mémoire de la résistance, mais plutôt que faisons-nous avec nos compétences, nos carrières et nos petites raisons personnelles pour ne pas devenir des Henri Marr, pour assurer collectivement notre salut, si ça c'est pas politique.
13: Bravo Sophia pour cette chronique. Je crois que t'as quasiment tout dit sur ce film qui méritait son prix du scénario parce que donc le réalisateur a pris la biographie de son grand-père. Il a pris aussi, tu n'en as pas parlé, mais il y a les correspondances avec sa femme qu'il a laissée dans une autre ville et qu'il va faire venir dans une maison qu'il va réquisitionner sans lui dire à qui il l'a réquisitionné, mais on s'en doute un peu vu l'époque. Enfin voilà, il y a aussi cette correspondance tout à fait inattendue d'ailleurs. Et qui donne un autre ton encore au film qui n'est pas seulement ce film historique. Voilà. Et puis il y a cette espèce de faux naturalisme dont on a entendu quelques teneurs avec notamment la musique de la bande-annonce qui était Alphaville mais qui est vraiment dans le film. Donc il y a vraiment effectivement des raccords avec une époque qu'on a tous plus ou moins connue, nous. Et puis il y a effectivement le zèle avec, c'était dans l'extrait de la bande-annonce, finalement s'il sert un peu plus dans les wagons, on en mettra plus. Là c'est vraiment le Einstück allemand, et lui il pense même pas à mal.
15: C'est
13: vraiment un technicien. Voilà. Ouais. Donc là, il y a tout ça qui est effrayant, il y a tout ça qui est très bien montré. Alors ça dure 2h20, c'est sans doute un peu long, et je me suis dit, en le voyant à Cannes, je me suis dit, mais que vont en penser finalement les étrangers, parce que ça les concerne pas vraiment cette époque, mais je pense que le propos reste universel. Notre salut est en salle depuis le 30 septembre. 5 jeunes pénètrent dans une tour abandonnée où les disparitions se multiplient et découvrent qu'ils sont pris au piège. Nous parlons de Kraken.
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14: Alors sans rien connaître du sujet, moi je m'apprêtais, parce que je ne savais absolument pas ce que c'était, naïvement au départ, à visionner un film de monstres marins avec des grosses tentacules venus embêter des touristes benais. Alors dans la lignée d'un autre Kraken qui était sorti récemment sur une plateforme, donc rien à voir avec le film qui nous concerne. Le titre métaphorique désigne une grande tour HLM abandonnée que les habitants nomment Kraken pour son caractère inquiétant, mystérieux et imposant. Le premier long métrage du duo Mohamed Chaban et Théo Jourdain-Rod s'inscrit dans une mouvance mouvance qui commence à émerger depuis quelques années, articulant fantastique avec le film de banlieue, alors comme La Gravité, La Tour ou encore Vermine. Alors, après une intro efficace, hein, pour appâter le spectateur, le film a la bonne idée de ne pas s'apesantir sur un contexte social qu'on a vu mille fois au cinéma. Hein. Très vite, après une présentation succincte des personnages, les enjeux se mettent en place en moins de 10 minutes. Donc, pour résumer, alors que des disparitions se multiplient, 5 jeunes, par un concours de circonstances, se retrouvent piégés dans une tour où plane une menace qui n'a rien d'une entité maléfique mais prend la forme d'un psychopathe portant la panoplie d'un CRS.
1: Ah, là on va faire une vidéo de ouf, gros, tu vas devenir une star. T'as déjà fait du théâtre, toi, un peu comme ça, tu joues.
6: T'as vu, Marvin, moi je vais pas prendre dans tes vidéos de schlag, je te préviens.
14: Alors sur ce canevas léger en termes de dramaturgie, hein, Mohamed Chaban et Théo Jourdain-Rod s'en tirent plutôt bien sur un plan strictement technique. Hein, la mise en scène immersive parvient à rendre réellement anxiogène le bâtiment labyrinthique, alors peuplé de couloirs sombres, d'escaliers miteux et d'anciens apparts bien glauques. La photo est soignée, même si elle joue parfois un peu trop sur la pénombre, ce qui rend certaines scènes d'action pas très lisibles. Alors passé le jeu du chat et la souris usant habilement du hors-champ et de l'espace, les réalisateurs se donnent à fond dans un dernier tiers vénère, très gore, et qui justifie donc son interdiction au moins de 16 ans.
1: On est dans la cave de la tour. Regardez, cette tour elle est vide depuis 3 ans. C'est quoi ça?
11: Idris, c'est moi. Faut que tu m'aides là.
17: Qu'est-ce qu'il est parti foutre là-dedans, sérieusement?
6: C'est encore cette putain de tour.
14: Hélas, comme ils n'ont pas totalement, enfin les réalisateurs n'ont pas totalement confiance dans leurs matériaux, à moins qu'il ne s'agisse d'un calcul commercial, ils désamorcent constamment la tension de leur film par un humour potache, typique des films de banlieue hein, qui parasitent le métrage. En plus, il faut bien l'avouer, hein, grâce à la tchatche du comique de service, Marvin, interprété par l'excellent Bilal Chegrani, Kraken s'avère souvent drôle, mais ce n'est pas vraiment ce que l'on attend de ce type de film. En fait, on a l'impression de voir deux films qui cohabitent en un seul. Alors le film surfe aussi timidement sur le phénomène des lieux filmé avec un téléphone, mais il n'en fait pas grand chose d'intéressant et surtout de flippant.
17: Est-ce que c'est un truc bizarre ici, vous, on se casse?
6: Wesh.
17: Oh, ouf. C'est pas ouf.
14: Loin d'être indigne, hein, mais souvent frustrant, hein, Kraken ne choisit pas son camp et reste un peu à la surface de son sujet, évoquant brièvement les expulsions de squat par des jeunes désœuvrés payés par des tiers hein, qui ne veulent pas se mouiller. On attend néanmoins la suite car il s'agit, rappelons-le quand même, d'un premier long métrage, hein, d'autant que les cinéastes s'avèrent en revanche de très bons directeurs d'acteurs.
13: Bon, bah c'est un peu raté, mais vous pouvez le tenter. Kraken est en salle depuis le 30 septembre. Sur la côte d'Azur, deux bandes d'enfants s'affrontent autour d'un jeu dangereux, sauter des rochers dans la Méditerranée. Nous parlons du dernier film de Bruno Dubon, Les Roches Rouges.
19: Non mais bon, de toute façon, ce film est une catastrophe.
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25: Vous ne m'êtes pas très sympathique.
26: Là, il y a les roches rouges, il y a ma maison, là, il y a la plage, et après, il y a le terrain de camping.
28: Est-ce que t'as une amoureuse?
26: Non. Et toi ?
15: Sur la côte d'Azur, l'été s'étire, interminable. Une bande d'enfants passe ses journées à sauter de grands rochers rouges dans la Méditerranée dans un rituel qui tient de l'épreuve initiatique. Face à eux, un autre clan, celui des enfants de vacanciers-vacancières plus aisés avec leur quad. L'amitié s'y mêle vite à la rivalité, jusqu'aux premiers émois amoureux entre Géo et Ève, aussitôt jalousés par les autres. Pas un adulte à l'horizon, ou presque, un monde d'enfants livrés à eux-mêmes, face à la mer et à leur propre découverte.
26: Vas-y, aide-moi !
28: C'est qui ?
15: Que Dumont capture avant tout, c'est une étrangeté dans cette proximité, celle de ce petit corps blond à la peau pâle, Géo, avec son petit slip de bain rouge, ses tics, ses étirements, sa manière de galérer dans l'eau alors que tous les autres s'y meuvent avec l'aisance de poisson. Tous ces regards et dialogues d'enfants qui parfois ne mènent nulle part. La trame narrative, dissoute dans un rapport au temps propre à l'enfance qui fait place aussi à l'ennui.
28: Regardez là-bas, c'est le rocher de la cathédrale, on va sauter de là-haut.
20: Gendarmerie nationale, interdit de sauter les enfants. Dégagez de là!
28: Non, on s'en fiche un peu, non?
15: Habitué des paysages plats et gris du nord, le cinéaste opère ici une vraie rupture, direction le sud, où il a découvert par hasard, en marge de Cannes, des gamins sauter depuis ces rochers. Il filme à l'épaule, en 20 mm, une focale qui aplatit le proche et le lointain sur un même plan, exactement, dit-il, comme un enfant perçoit l'espace. Les couleurs, elles, sont saturées, cramé presque, hein, le rouge des roches, le bleu électrique de la mer, le vert de la végétation et ce petit slip rouge dont j'ai parlé qui claque dans le cadre. Tout ça compose un tableau presque édénique mais qui reste un territoire de rapport de force. Car sous les rivalités et les amourettes, les roches rouges dessinent surtout une géographie de classe. D'un côté, les gamins du cru, de l'autre, les enfants de vacanciers et vacancières plus fortunés. Une ligne de fracture sociale que même l'insouciance de l'été ne parvient pas totalement à effacer. Le sud chez Dumont cesse de revêtir la lumière solaire d'un Pagnol ou d'un Romer pour devenir un espace disputé où même les enfants reproduisent sans le savoir la carte des privilèges de leurs parents que seul l'amour peut-être traverse.
26: Le train il va en Italie et on va quand on y aille.
15: Effrayés par ces scènes de sauts vertigineux impliquant des enfants, les financiers français ont fini par se désister. Hein. Ce sont le Portugal et l'Espagne qui ont repris la production et sauvé le film. Symptôme peut-être d'une époque qui sacralise la sécurité enfantine, quitte à confisquer aux plus jeunes l'expérience du danger, du corps, des autres, du monde sans filet. Bon, les Roches Rouges ne glorifient pas pour autant l'imprudence, hein, mais rappellent peut-être juste que la liberté, la vraie, ça prend aussi au bord du vide.
13: Alors toi Manu, tu l'as vu, tu aimes plutôt Dumont, tu as aimé ce film hein.
14: Ah oui, oui, moi j'ai énormément aimé, mais c'est parce que j'ai eu l'impression que Dumont, il découvrait pour la première fois des enfants, et ça produit quelque chose de vraiment, vraiment étonnant à l'écran, et puis le contraste entre ces gros plans sur les visages des enfants, et ces plans larges absolument magnifiques, puis moi je retiendrai un dialogue à un moment quand ils disent les gendarmes on s'en fout, moi ça m'a fait hurler de rire, et dans le contexte c'est vraiment très très drôle en fait. Mmh.
13: Ce film Les Roches Rouges avec Dumont en Méditerranée, eh bien c'est en salle déjà depuis le 23 septembre. Une étrange brume engloutit une métropole futuriste et libère une présence mortelle. Une jeune femme part alors à la recherche de son père. Nous parlons du dernier film de Nicolas Winding Refn, Her Private Hell.
4: J'en ai rien à foutre, mais c'est un très beau film.
5: Cinérama.
7: C'est votre dernier mot ?
8: Ah oui, 10 ans après son dernier film pour le cinéma et un long détour, mais pas vraiment marquant, hein, à la télévision, hein, Nicolas Winding Refn revient donc au grand écran avec Her Private Hell, son enfer personnel, et ce qui est probablement, tu la viens de le dire Vincent, bah, le pitch le plus, je pense, lunaire que vous entendrez cette année. Hein. Donc à cette étrange brume qui engloutit une métropole futuriste et libère une présence mortelle insaisissable, hein, je répète, c'est le pitch officiel, une jeune femme troublée par la recherche de son père. Au cours de cette quête, son coup de destin croise celui d'un GI américain engagé dans un voyage désespéré pour arracher sa fille de l'enfer. Donc voilà, hein, tout et rien qui nous est promis. Et après The Neon Demon, le problème c'est que c'est surtout que ça sera rien, hein, dans le meilleur des cas.
12: Beautiful. Sweet. Powerful. You either have it or you don't.
8: Complètement perdu hein, dans un visuel à usage thématique aussi stérile que le cinéma de Bertrand Mandico, hein, Refn prend les décors de La planète des vampires de Mario Bava, film qu'il avait ressorti en 4K il y a quelques années, et opère un mélange rétro-futuriste à mi-chemin entre Le cabinet du docteur Caligari et Barbarella, hein, le tout saupoudré de néons cyberpunk et d'une esthétique baroque flashy, tellement étrange qu'on ne sait même pas si ce qui nous est exposé est en soi une bonne idée ou littéralement une impasse. Hein. On fatigue vite entre les longueurs accentuées par d'incessants et interminables zooms avant et arrière, rapprochant trop Her Private Hell des expérimentations molles d'Hélène Katté et Bruno Forzani dans Laisser bronzer les cadavres au reflet dans un diamant mort, hein, plutôt que du mix Blade Runner Suspiria qui est très probablement visé par le réalisateur. Alors le film hein, voudrait être qualifié d'expressionnisme italien, mais le problème c'est qu'il ne contient ni l'intensité du premier ni la folie du second. Bref, c'est un peu l'inverse de CQ, hein, le film de Roman Coppola hein, qui s'amusait lui aussi à citer cette esthétique pop européenne des années 60, mais pour en faire un objet de réflexion tout autant qu'une matière fétichiste. Alors chez Refn, hein, la référence et la pose sont si agressives qu'on manque le cœur des sujets, hein, au point bah, d'en faire ce qui est, je pense, probablement le ratage de l'année.
13: Ah oui, mais moi c'est le pire film que j'ai vu à Cannes. J'ai vraiment détesté. Pour moi, c'est vraiment une image de pub. Alors là, on parlait du film de Dumont et d'Emmanuel Marc, qui pour moi sont des vrais films de cinéma, enfin qui engagent des nouveaux sujets et qui ont une vraie confrontation au réel. Alors que chez Nicolas Winding Refn, enfin vraiment, j'ai pas compris ce qu'il me racontait. Les images, je les ai trouvées alors très très publicitaires, avec les mouvements de caméra effectivement trop voyants. voyant, toutes les femmes sont belles, enfin c'est insupportable.
8: Et je pense même pas que ce soit ça le problème, c'est que à l'inverse, tu vois, du film de Gabriele Magnetti dont j'ai parlé, donc La Cité Interdite, c'est qu'il y en a un qui utilise tout son amour du cinéma et sincère, hein, pour en faire quelque chose vraiment d'intéressant et d'actuel, là où je te rejoins, sur la Rome actuelle, hein, et sur notre amour et sur l'impact du cinéma, tandis que l'autre, je pense qu'il se noie totalement dans l'artificialité, qu'il aime aussi sincèrement, hein, mais ça donne un film totalement vide, là, cette fois-ci.
13: Bah, peut-être qu'il va combler les fans, hein, du Danois.
8: Franchement, j'en doute, vu la réception critique.
13: Ouais. Hein. Oui, j'imagine. Voilà, en tout cas, il est dans les salles, ce film.
7: Bon, je crois qu'on s'est dit tout ce qu'on avait à se dire.
10: Bah, qu'est-ce qui se passe?
16: Au revoir.
10: Qu'est-ce que vous avez dit?
18: Je crois qu'il est grand temps de s'en aller.
21: Oui, ça ne fait aucun doute.
22: Nous n'allons pas revenir là-dessus.
23: Non, écoutez...
24: Maintenant, je vais vous demander de vous en aller.
10: Parfait.
13: On se retrouve la semaine prochaine. Toi, tu auras un film, Manu.
14: Oui, ce sera un film d'horreur, Leviticus.
13: Et puis toi, tu nous parleras encore d'un film en streaming, Guillaume.
8: Oui, je vous parlerai du cas de Yuna Bomber.
13: Et puis moi, je vous parlerai de comment on vit le cinéma selon les régions. C'est une étude du CNC. À la semaine prochaine.
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0: Bonjour à toutes et à tous, c'est RFI Matin qui commence. 3 heures d'informations ensemble, d'analyse, de reportage avec notre rédaction, nos correspondants et invités. Nous sommes le vendredi 2 octobre et comme chaque année, le calendrier se part de rose pendant 30 jours à cette période de l'année pour sensibiliser contre le cancer du sein. C'est la forme de cancer la plus répandue dans le monde chez les femmes. Et à l'occasion de cet octobre rose 2026, la professeure et médecin Anne-Vincent Salomon sera notre invité à 6h20, temps universel. Mais l'actualité ce matin, c'est également ce malaise des lycéens qui enfle en France et c'est à la une de votre journal. Bonjour Martin Guez.
2: Bonjour Paul, bonjour à toutes et à tous.
0: Une colère qui fait tache d'huile et qui touche désormais les étudiants.
2: Une jeunesse qui gronde face au manque de moyens et au délabrement des établissements. Les étudiants protestent aussi contre l'explosion des frais de scolarité pour les étrangers, un mouvement marqué par les blocages, par les violences de certains manifestants comme de la police et qui devrait se prolonger encore aujourd'hui. Face aux attaques, Mediapart contre-attaque et apporte les preuves que Jordan Bardella a bien tenu des propos antisémites en 2013. Le patron de l'extrême droite française continue lui de nier. Une affaire qui s'est invitée hier lors du deuxième débat très mouvementé de la primaire socialiste en vue de l'élection présidentielle française, vous l'entendrez. Nous serons aussi dans le journal en Guinée-Bissau où les conditions d'un retour de l'ancien président Omaro Sissoko Embalo ne sont pas réunies selon la junte au pouvoir. Et puis enfin en Chine, où la lutte contre le cancer fait désormais d'énormes progrès alors que vient de démarrer la campagne de Octobre Rose, vous le disiez Paul, contre le cancer du sein.
0: C'est un mouvement qui s'étend et qu'entend endiguer le gouvernement. La colère lycéenne devient colère étudiante.
2: Colère que le Premier ministre français assimile désormais à des violences urbaines. Sébastien Lecornu parle de violences débridées et y voit désormais directement la main du parti de gauche, la France Insoumise. Manuel Bompard, le coordinateur de LFI, a lui appelé le gouvernement à ne pas sombrer dans le complotisme. Le mouvement est marqué par des violences et des dégradations. Les forces de l'ordre ont procédé à près de 2000 interpellations hier. Plus de 300 policiers et gendarmes ont été blessés depuis le début du mouvement. Et 3 enquêtes ont été ouvertes par l'IGPN, la police des polices, le défenseur des droits s'est notamment auto-saisi après l'utilisation d'un lanceur de balles de défense par la police contre un jeune de 14 ans qui a perdu toutes ses dents. En tout, près d'un quart des lycées français ont été concernés par des actions de blocage dans le pays. Un mouvement qui s'étend désormais aux facultés illustration à l'université Paris-Cité où s'est rendu hier soir Baptiste Coulon.
3: Des poubelles et des vélos sont toujours entassés devant la grille de l'université. Yasna s'est mobilisée toute la journée avec un mot d'ordre, plus de justice sociale.
4: La justice sociale, elle est importante parce qu'en fait, on devrait tous avoir le droit d'étudier librement et sans payer des frais exorbitants.
3: Si elle a choisi de descendre dans la rue, ce n'est pas tant pour elle.
4: Je suis une personne très privilégiée, je suis née en France, j'ai mes papiers français, je peux étudier.
3: Mais bien pour défendre les étudiants non européens dont les frais de scolarité ont été multipliés par 16 avec le plan du gouvernement baptisé Bienvenue en France.
4: Je trouve que c'est xénophobe de vouloir faire payer plus cher des étudiants étrangers. Je trouve que rien que dans le nom Bienvenue en France, je trouve que c'est assez drôle de dire Bienvenue en France et de les faire payer beaucoup plus que les étudiants français.
3: À ses côtés, Mohamed acquiesce et insiste, tous les étudiants sont touchés par les coupes budgétaires, lui le premier.
5: Typiquement, moi, je suis obligé de savoir est-ce que je mange ce midi ou ce soir. C'est un choix que je fais quasiment tous les jours.
3: Ce qui ne va pas arranger les choses, dit-il, c'est le gel des aides au logement prévu dans le budget 2027.
5: C'est une vraie menace.
3: Car si les aides ne vont pas augmenter, les prix des logements, eux, risquent d'être toujours tirés vers le haut. Les plus précaires, soupire l'étudiant, seront encore les premiers pénalisés.
2: Et Baptiste Coulon, qu'on le retrouvera dans 2 heures pour notre dossier de la rédaction. Le mouvement de contestation qui devrait se poursuivre aujourd'hui. Le gouvernement qui doit recevoir ce vendredi les syndicats étudiants. Au moins 400 établissements resteront fermés. Tous les préfets ont pris hier soir des arrêtés d'interdiction de manifester aux abords des lycées fermés. Une jeunesse qui se mobilise également au Chili. 20 000 étudiants ont manifesté hier à Santiago pour protester contre les coupes budgétaires du gouvernement d'extrême droite. Ou encore en Inde, où ce vendredi 2 octobre est marqué par ce jour férié, célébrant la journée internationale de la non-violence, inspirée par Gandhi. Ce qui contraste forcément avec la colère des jeunes indiens qui doivent manifester aujourd'hui. Ils accusent la commission électorale indienne d'avoir favorisé le BJP, le parti au pouvoir lors de précédents scrutins, en supprimant quelques 130 000 millions d'inscrits des listes. Une mobilisation étudiante interdite par les autorités, ce que la jeunesse n'entend pas de cette oreille. Reportage à New Delhi, Abdoulaye Rali.
6: Devant le commissariat de Delhi, la foule attend le verdict. La manifestation étudiante sera-t-elle autorisée ? Demande rejetée, mais Abhigyan, représentant des étudiants, reste déterminé et exige le départ du chef de la commission électorale.
7: La manifestation contre Gyanesh Kumar aura lieu. La manifestation pour l'intégrité du vote aura lieu. C'est notre droit fondamental, que la police veuille jouer son rôle ou pas.
6: L'exclusion de 130 millions d'électeurs, opération jugée favorable au gouvernement de Narendra Modi, pousse l'opposition à faire bloc. Venue spécialement à Delhi, Mamta Banerjee, figure politique du Bengale occidental, exige le départ du patron de la commission électorale.
8: Il doit démissionner tout de suite. Sauvons la démocratie. Le droit de vote est un droit constitutionnel.
6: La contestation doit converger sur la place Gentleman Tower, pourtant bouclée par les autorités. Plusieurs mouvements promettent déjà de braver l'interdiction, à l'image d'Atul Tripathi, militant du monde rural.
9: Nous allons descendre dans la rue pour nos valeurs démocratiques. Nos pères fondateurs, Gandhi, Nehru, Ambedkar, ils nous ont tous légués ce droit constitutionnel.
6: Au même moment, cette fois dans la capitale financière, Bombay, le populaire parti des cafards appelle à défier le verrouillage policier. Ce 2 octobre, férié pour la naissance de Gandhi, d'ordinaire un jour de paix, s'annonce tendu. Abdullah Erali, New Delhi, RFI.
2: Et ce sont bien 130 millions d'inscrits qui auraient été supprimés d'Elis, je me suis un petit peu emballé.
0: La colère de la jeunesse en Inde, donc au Chili et en France. La France, encore, où Mediapart persiste et signe et accable Jordan Bardella.
2: Un renfort de capture d'écran et de documents, identifiés, authentifiés même par Meta et par des huissiers de justice. Mediapart révèle donc avoir authentifié les messages antisémites attribués au patron du Rassemblement National. Jordan Bardella, lui, ne dévie pas de sa ligne. Il continue de contester ce qu'il a qualifié de pseudo-preuve de Mediapart, et il a de nouveau porté plainte, cette fois-ci pour faux et usage de faux. Une affaire qui s'invite au cœur de la future élection présidentielle. Hier, les candidats à la primaire du Parti Socialiste débattaient pour la deuxième fois en une semaine sur France 2 et sur France Inter. Les différents prétendants à l'investiture socialiste ont estimé que Jordan Bardella était désormais disqualifié politiquement. Parmi les 5 candidats de la gauche social-démocrate présents, le patron du PS, Olivier Faure, ciblé de doute de toutes parts durant le débat, au cœur des attaques, une éventuelle alliance électorale avec la France Insoumise. Marie Lecoq.
10: Une éventuelle alliance avec la France Insoumise, l'éternel inflammable sujet entre les candidats à la primaire. Olivier Faure le sait, c'est...
11: L'éléphant en la pièce.
10: Un éléphant nommé Jean-Luc Mélenchon qu'il annonce soutenir en cas de second tour face à Marine Le Pen. Pour Raphaël Glucksmann, imaginez ce duel, c'est déjà s'avouer vaincu.
12: Contrairement à toi, je suis candidat à la présidence de la République pour gagner cette élection.
10: Olivier Faure de rétorquer.
11: Très bien, moi aussi. Gagner...
10: Raphaël Glucksmann d'en douter.
12: Non, je ne crois pas. Qu'est-ce que je fais, habité par l'esprit de défaite.
10: Jérôme Gage refuse lui aussi de se projeté sur un éventuel second tour opposant LFI au RN.
13: Je fais tout pour que ça n'arrive pas.
14: C'est de la prophétie autoréalisatrice.
10: Et de s'en prendre lui aussi à Olivier Faure.
14: J'ai un problème avec la danse du ventre permanente que tu fais devant la France insoumise. Tu nous mets tous dans la panade.
10: Emmanuel Morel, lui, soutient le Front Républicain et l'Union de la Gauche. Il entend calmer le jeu.
15: Mélenchon, de toute façon, c'est sa dernière campagne. C'est derrière nous. On fixe la ligne pour les législatives.
10: Ségolène Royal milite aussi pour l'alliance avec les partis de gauche. Mais pas question de se placer derrière Jean-Luc Mélenchon.
16: Il est hors de question de se mettre derrière Jean-Luc Mélenchon. À force de parler de Mélenchon, de LFI, on les remet au centre du jeu. C'est extravagant.
10: Deux lignes, mais un seul rendez-vous, le premier tour de la primaire, les 9 et 10 octobre prochains.
2: 9 et 10 octobre, c'est donc le week-end prochain. D'ici là, un troisième et dernier débat aura lieu ce dimanche sur BFM TV. Un autre scrutin qui se tient, lui, ce lundi, les élections générales de la province du Québec au Canada. Et surprise, les indépendantistes du Parti québécois font la course en tête dans les sondages, eux qui promettent un nouveau référendum sur l'indépendance du Québec et qui n'ont plus gouverné depuis 12 ans, Nafia Libert.
17: Officiellement, le Québec vote lundi, mais les urnes sont déjà bien remplies.
18: Ben moi, j'ai été voté dimanche, oui, par anticipation.
17: Près d'un électeur sur 4 a fait le même choix. Éric, lui, a donné sa voix aux favoris des sondages.
18: Ça devrait être pas mal, qu'est-ce qu'il se dit, non? PSPP.
17: PSPP, ce sont les initiales de Paul Saint-Pierre Plamondon, le chef du Parti québécois. Avec 30% des intentions de vote, la formation souverainiste recueille presque deux fois plus d'appui que la coalition Avenir Québec, qui est au pouvoir depuis 8 ans.
19: Nous, on prend rien pour acquis.
17: À 3 jours du scrutin, Paul Saint-Pierre Plamondon ne cherche plus seulement à consolider sa première place, il multiplie aussi les appels aux électeurs encore hésitants à lui donner un gouvernement majoritaire.
19: Donc on va travailler jusqu'à la dernière minute pour obtenir chaque appui, pour convaincre le plus grand nombre de Québécoises et de Québécois d'embarquer avec nous et de nous donner la chance d'avoir un 4 ans franc un mandat solide.
17: Une majorité pour appliquer son programme jusqu'à sa promesse la plus emblématique, un référendum sur l'indépendance du Québec, avec toutefois une échéance suspendue à Washington. Pas de référendum, a prévenu le chef souverainiste, tant que Donald Trump sera à la Maison-Blanche. Nafia Liber, Montréal, RFI.
0: La guerre entre les États-Unis et l'Iran se fait désormais surtout sur le terrain économique et Washington compte bien assécher les ressources de Téhéran.
2: En actionnant un nouveau levier, Paul, à savoir les sanctions contre les compagnies aériennes iraniennes. Le ministre américain des Finances, Scott Bessent, a acté un durcissement des sanctions qui doit en principe mettre à l'arrêt tous les vols vers et depuis l'Iran. De nombreux pays ont d'ailleurs confirmé l'arrêt de leurs vols, mais ce n'est pas encore le cas de tout le monde, M. Vajghazi.
20: Malgré l'annonce des États-Unis, plusieurs pays, en particulier la Turquie, la Chine, la Russie ou encore le Pakistan et d'autres pays encore, continuent à fournir des services aux compagnies aériennes iraniennes. L'aller est rentré en Iran il y a 3 jours depuis Istanbul en venant de Paris.
21: Il y avait 6 vols à partir de 16h jusqu'à 1h du matin, d'Istanbul vers Téhéran, de 6 compagnies différentes. Il y avait beaucoup de monde, des gens qui venaient du Canada, d'Angleterre, des États-Unis. Donc tout le monde a eu un vol, les vols étaient presque pleins. Pour certaines compagnies, elles étaient pleines. Parce qu'on a même cherché à prendre un nouveau billet. On n'a pas pu sur les vols qui étaient avant nous. Et puis sur le nôtre, l'avion était plein, on va dire 3/4.
20: En revanche, toutes les compagnies étrangères ont arrêté leur vol vers l'Iran, en particulier Turkish Airways. Il faut donc utiliser les compagnies iraniennes pour quitter le pays ou entrer en Iran, ce qui complique considérablement les voyages pour de nombreux Iraniens. D'ailleurs, l'Iran a menacé de réagir, mais pour l'instant, aucune mesure n'a été prise. Siavash Kiazi, Téhéran RFI.
0: 10 mois après sa chute, l'ancien président bissau-guinéen Umaro Sissoko Embalo devait rentrer au pays, un retour contrarié.
2: Ah oui, Umaro Sissoko Embalo, renversé en novembre dernier par un coup d'État et la junte au pouvoir, estime que les conditions de sécurité ne sont pour l'instant pas réunies pour garantir son retour. L'ancien président en exil qui vient pourtant d'annoncer son intention de se présenter à la présidentielle du 6 décembre prochain à Dakar. Les explications de Léa Lisa Vesterov.
22: Tard hier soir, la junte au pouvoir qui ne s'était pas encore exprimée sur la décision d'Umaro Sissoko Embalo de revenir d'exil a finalement rendu son avis. Les conditions de sécurité nécessaires ne sont pas réunies pour le moment, a estimé le haut commandement militaire dans un communiqué. Impossible dans ces conditions et au nom de la préservation de l'ordre public, je cite, de garantir le retour en Guinée-Bissau de l'ex-président Umaro Sissoko Embalo. Depuis l'annonce lundi de sa candidature à la présidentielle du 6 décembre prochain, la question était sur toutes les lèvres. Umaro Sissoko Embalo rentrerait-il ce dimanche, comme l'avaient annoncé ses partisans? Dès mardi, le ministère de l'Intérieur avait dû appeler la population au calme à la suite d'informations évoquant une réaffectation de certains membres de la garde présidentielle et un mouvement de mécontentement au lendemain de l'annonce du retour prochain de l'ex-président. Simple opération de changement de poste, comme le disent les autorités, ou s'agissait-il de mettre des hauts gradés proches d'Embalo aux arrêts et de les désarmer? Mais dans l'immédiat, la junte au pouvoir a en tout cas rappelé l'interdiction de manifester, de se rassembler ou de se réunir pour des activités politiques. Léa Lisa Vesterov, Dakar.
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Bob le prophète est un petit bonhomme qui ressemble à Woody Allen. Bob le prophète dit qu'il a mal au dos et que tout devient de plus en plus difficile maintenant, car les gens n'ont plus confiance en personne aujourd'hui.

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0: Et c'est l'heure d'un nouveau journal. Bonjour Marion Cazanov.
2: Bonjour Paul, bonjour à tous.
0: À la une, ces mobilisations étudiantes en France et au Chili.
2: Reportage à Santiago dans ce journal où des milliers de personnes protestent contre les coupes budgétaires dans l'éducation. En France, ce sont les lycéens qui poursuivent leur blocage. La journée d'hier a aussi été émaillée de violence. La France où l'étau se resserre autour de Jordan Bardella, chef du parti d'extrême droite RN, accusé de propos antisémites par Mediapart. Mediapart qui étaye ses accusations avec des preuves des documents authentifiés. Le QG de l'armée éthiopienne pris pour cible à Addis Abeba. C'est la première fois que la capitale est touchée depuis le début du conflit dans le nord contre les groupes rebelles et alors que les relations se dégradent avec le voisin érythréen. On sera aussi au Brésil où le gouvernement s'inquiète d'ingérences américaines avant le scrutin présidentiel de dimanche. Et puis Tom Cruise, métamorphosé en milliardaire caricatural et vulgaire. Il est à l'affiche de Digger, le dernier film d'Alejandro González Iñárritu, une farce écologique où tout est exacerbé, exagéré. Un aperçu en fin de journal.
0: Des blocages, des manifestations, mais aussi des violences. Journées sous tension en France et au Chili. Des mobilisations étudiantes et lycéennes sont organisées dans ces deux pays.
2: C'est d'abord au Chili où 20 000 personnes ont manifesté hier sur l'artère principale de la capitale, Santiago. Ces personnes protestent contre les coupes budgétaires du gouvernement d'extrême droite de José Antonio Kast et cela concerne notamment le secteur de l'éducation. Naïla Derouané était dans le cortège.
3: En plein milieu du cortège, Simona, étudiante en psychologie, brandit une pancarte où il est écrit
4: «
3: Pas un peso en moins pour l'éducation ». Car le gouvernement qui veut réaliser 6 milliards de dollars d'économies en 4 ans a d'ores et déjà effectué des coupes budgétaires, notamment dans le portefeuille du ministère de l'Éducation.
5: On reste en alerte face à l'annonce du budget pour l'année 2027.
3: Rosuela étudie les sciences politiques.
5: Le ministre des Finances a dit que ce sera un budget austère avec d'autres coupes pour l'éducation.
3: Des lycéens et des enseignants se sont également mobilisés, comme Paulina.
6: Les professeurs en arrêt maladie ne se sont pas remplacés. Alors leurs élèves, ils n'ont plus cours, ne reçoivent plus d'éducation. On fait quoi ?
3: Et Florencia, étudiante en histoire, d'ajouter.
7: Le président Kast vient d'une tradition où l'éducation est un business et il est favorable à l'éducation privée. On ne peut donc qu'être inquiet face à la situation.
3: Et alors que la marche venait d'entamer son parcours, des heurts ont éclaté entre forces de l'ordre et manifestants. Des gaz lacrymogènes ont été lancés, la foule dispersée, une vingtaine de personnes ont été arrêtées. La Confédération des étudiants du Chili a dénoncé une répression démesurée de la part de la police. Naïla Derouané, Santiago, RFI.
0: Des heurts ont aussi éclaté en France en marge des blocages des lycées.
2: Les lycéens, rejoints aussi par des étudiants, protestent depuis une semaine contre l'insalubrité de certains établissements, contre des emplois du temps trop lourds, selon eux, également contre le non-remplacement des professeurs. Au moins 400 lycées restent fermés aujourd'hui et de nouvelles actions sont prévues. La journée d'hier a donc été émaillée de violences. Près de 2000 personnes ont été interpellées. Plus de 300 policiers et gendarmes ont été blessés, alors que des violences policières sont aussi dénoncées contre des lycéens. Reportage à Marseille, dans le sud-est de Zoé Cottin.
8: Au carrefour des réformés, les poubelles barrent la route. Les lycéens ont déplacé leur blocage sur un axe routier pour interrompre le trafic. Titouan rappelle les raisons de la mobilisation.
9: Il y a énormément de lycées où tout tombe en ruine, où le toit tombe tout simplement. Ils n'ont pas de chaises, ils n'ont pas de table. Et ça, c'est partout pareil. Ensuite, il y a eu la coupe budgétaire aussi. Enfin, par exemple, à cette rentrée, dans 50% des lycées publics en France, il manquait un professeur.
8: Face au regain de tension, Adèle s'étonne surtout du dispositif policier mis en œuvre face à des mineurs.
10: En France, mais c'est incroyable! Il y a un élève qui a perdu un œil, il y en a qui se font étrangler. Il y en a, il a perdu toutes ses dents parce qu'il s'est pris un tir de lacrymo à bout portant. Même nous, là, tout à l'heure, les keufs, ils étaient un peu violents, franchement, genre on s'est pris des coups, il y en a une, elle s'est pris un coup de matraque dans la gorge et tout, alors qu'en fait, on est juste là pour demander nos droits.
8: Véran, lui, a vu un bus être incendié le matin même.
11: En fait, j'adhère pas à la violence, mais si on n'aurait pas eu autant de violence, il n'y aurait pas autant eu de médiatisation. Et s'il n'y a pas de médiatisation, il n'y a pas le gouvernement, ils ne vont pas se bouger.
8: Il déplore surtout de ne pas voir plus d'adultes parmi les manifestants quand eux se sont mobilisés pour les retraites. Zoé Cottin, Marseille, RFI.
2: Et le gouvernement lui parle de violence débridée. Il accuse le parti de gauche, la France Insoumise, d'être à la manœuvre, ce que dément LFI. Il y a d'autres blocages déjà ce matin. On revient sur ce mouvement lycéen dans une heure dans le journal de Martin Guez.
0: Marion Kazanov, le parti d'extrême droite Rassemblement National, lui, est dans la tourmente après les révélations de Mediapart.
2: Le média d'investigation a publié lundi une enquête sur le président du RN, Jordan Bardella, pointé du doigt pour des propos antisémites tenus entre 2013 et 2015, notamment sur la messagerie Facebook Messenger, ce que lui nie. Mais hier, Mediapart a apporté des preuves avec des documents authentifiés par Meta et par un huissier. L'étau se resserre donc, mais Jordan Bardella continue de nier donc avoir tenu ses propos, Raphaël Delvolvé.
4: Si les nouvelles révélations de Mediapart sont accablantes, il reste encore un trou de souris dans lequel Jordan Bardella s'engouffre. Dans le second article, rien n'établit définitivement un lien entre les propos rapportés et un compte de messagerie réellement tenu par le président du RN. Ça lui permet encore de parler de pseudo-preuves, de montage grossier et d'obscures captures d'écran manipulables, sans pour autant répondre sur le fond, la temporalité des révélations ou ses fréquentations à l'époque des faits présumés. Jordan Bardella semble engager une bataille d'usure avec de prochaines plaintes pour faux et usage de faux et une procédure judiciaire pouvant durer. Il a peut-être en tête ce premier sondage ne montrant aucun effet négatif sur sa popularité après la révélation de l'affaire. Mais sa stratégie n'écarte pas pour autant la possibilité de le voir tôt ou tard reconnu comme l'auteur de déclarations antisémites et donc de mensonges. Pas non plus l'idéal pour le bon déroulement de la campagne de Marine Le Pen avec laquelle il est censé former un ticket. Si les cadres du RN faisaient bloc hier soir, la candidate, elle, parlait d'autre chose entre règles d'or budgétaires et violences antichrétiennes.
2: Raphaël Delvolvé, Jordan Bardella a porté plainte pour diffamation et compte en déposer une autre pour faux et usage de faux. Toujours en France, le gouvernement a présenté hier son projet de budget 2027. Il prévoit 43 milliards d'euros de mesures de redressement des finances publiques avec l'objectif de ramener le déficit à 5% du PIB en 2027 contre 5,6% prévu pour cette année. Cela passe par une limite de la hausse des dépenses de santé, selon le texte, mais aussi par une mise à contribution des retraités, d'une partie d'entre eux, en désindexant leur pension sur l'inflation.
0: RFI, 9h08, à Addis Abeba et Asmara, le ton qui monte entre l'Éthiopie et l'Érythrée.
2: L'Éthiopie accuse l'Érythrée d'actes d'hostilité et de belligérance. Elle a renvoyé 10 diplomates érythréens et a aussi fermé son ambassade à Asmara. Dans la foulée, l'Érythrée a annoncé la rupture de ses relations diplomatiques avec son voisin. Cette passe d'armes intervient après des explosions dans la nuit de mercredi à jeudi à Addis Abeba, sur le quartier général de l'armée fédérale éthiopienne, armée engagée en ce moment dans des combats dans le nord contre des groupes rebelles. Marlène Panara, c'est la première fois depuis la reprise du conflit, il y a une dizaine de jours, que la capitale est touchée.
12: L'impact de l'explosion a résonné dans tout le quartier de Tor Ailosh, à l'ouest d'Addis Abeba. Elle a touché vers minuit une partie du bâtiment du QG des forces de défense nationale éthiopienne. Aucun des groupes armés de la coalition opposée au gouvernement n'a revendiqué cette attaque, mais une source diplomatique juge leur implication très probable. Interrogé sur la question, un membre d'un des groupes armés reste évasif. « Mais nous sommes en guerre », précise-t-il, « et nous n'avons donc aucun autre objectif que de porter atteinte aux infrastructures du régime ». Fin de citation. La semaine dernière déjà, un drone a touché la base de l'armée de l'air de Bishoftu à 40 km d'Addis Abeba, selon le réseau spécialisé dans les conflits ACLED. Concentrer ses attaques sur des cibles militaires est une stratégie efficace, d'après une analyste souhaitant garder l'anonymat. Ainsi, les rebelles épargnent les civils et ne risquent pas inutilement la vie de leurs combattants. Toucher l'adversaire sur son terrain lui envoie aussi un message et, selon elle, le rend plus vulnérable. Marlène Panara, Addis Abeba, RFI.
0: Au Brésil, une présidentielle sous tension.
2: Le premier tour a lieu dimanche et le gouvernement sortant soupçonne des ingérences venues des États-Unis. Il demande une enquête sur l'utilisation présumée par l'administration Trump de fonds publics pour promouvoir un agenda d'extrême droite. Le président américain Donald Trump affiche clairement son soutien au candidat Flavio Bolsonaro, candidat d'extrême droite. Et ses pressions américaines inquiètent ces Brésiliens rencontrés à Rio de Janeiro par Sarah Cozzolino.
13: Gatineau.
14: Le Brésil n'est l'arrière-cour de personne, a affirmé le président Lula lors de l'Assemblée générale de l'ONU le 22 septembre. Un discours fort qui a rassuré Maria Prandini, 31 ans. Elle votera pour sa réélection.
15: Lula se positionne en faveur de notre souveraineté. C'est une réponse à cette tendance en Amérique du Sud d'élire des gouvernements soumis aux États-Unis.
14: Cette année, Donald Trump a classé les organisations criminelles brésiliennes comme terroristes. Habitant de la favela de la Cité de Dieu, Caio Henrique est inquiet pour le futur de la démocratie au Brésil.
16: C'est un mécanisme supplémentaire pour justifier des attaques en Amérique latine. Mais le Brésil est souverain et nos institutions sont les seules à pouvoir combattre le crime organisé au Brésil.
14: En 2025, Donald Trump avait imposé des sanctions commerciales au pays suite à la condamnation de l'ancien président Jair Bolsonaro. Patricia Bustamante estime que les électeurs du fils Bolsonaro n'ont pas conscience de l'objectif réel des États-Unis.
17: Ils ne comprennent pas ce que les États-Unis font avec les autres pays. Qu'ils ne viennent sauver personne, mais plutôt exploiter et voler nos ressources.
14: Doté de la deuxième réserve de terres rares au monde après la Chine, le Brésil serait dans le collimateur du président américain pour ses ressources naturelles, selon Lula. Sarah Cozzolino, Rio de Janeiro, RFI.
2: Et le débat présidentiel prévu hier soir a lui été annulé à la dernière minute. Le président Lula, le président sortant, avait déjà fait savoir qu'il n'y participerait pas. Et Flavio Bolsonaro a annulé sa venue peu avant le début du débat. Les sondages donnent une légère avance à Lula qui brigue un quatrième mandat à 80 ans. Le premier tour, c'est donc dimanche. Le second tour aura lieu le 25 octobre. 160 millions de personnes seront appelées aux urnes. À 400 km au-dessus de la Terre, la relève est arrivée à bord de l'ISS, la Station Spatiale Internationale. 4 astronautes, 2 Américains, 1 Canadien et 1 Russe sont arrivés cette nuit, ce qui amorce le retour de ceux à bord depuis 8 mois, dont la Française Sophie Adnaud. Ils pourraient repartir dès lundi vers la Terre. Sophie Adnaud, Paul, qui est l'Européenne, à avoir passé le plus de temps dans l'espace, plus de 230 jours.
0: Et puis Marion, c'était l'un des films les plus attendus de la rentrée.
2: Et le retour avec le retour de Tom Cruise, méconnaissable dans Digger. C'est signé Alejandro González Iñárritu, une satire écologique, satire aussi de la sphère MAGA. Et c'est aussi l'un des derniers films produits par le studio Warner avant son rachat par un milliardaire proche de Donald Trump. Digger est sorti cette semaine en France, un aperçu avec Elisabeth Le Quéré.
18: Monsieur Rockwell, je m'appelle Sandy Clarkson.
19: Salut Sandy.
20: Tom Cruise fait son show, maquillé, prothésé, perruqué. Il est Digger, milliardaire texan du pétrole et méchant de vaudeville, prêt à mazouter la planète pour quelques dollars de plus.
21: Bang, bang, bang. Woo!
20: Autour de lui, un président des États-Unis gâteux et corrompu, des ministres serviles, tous rivalisant de rapacité. Malgré les alertes, un forage au Groenland a détaché un iceberg géant. Celui-ci déclenche un tsunami en Europe, puis fait planer la menace d'une apocalypse nucléaire. Iñárritu, oscarisé pour Birdman et The Revenant, ne fait pas dans la dentelle. Il lorgne parfois vers Docteur Follamour, le chef-d'œuvre de Kubrick. Mais dialogues et situations font plutôt penser à Borat en plus vulgaire.

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Je vous salue Marie, pleine de grâce, le Seigneur est avec vous. Vous êtes bénie entre toutes les femmes, et Jésus, le fruit de vos entrailles, est béni. Sainte Marie, Mère de Dieu,

Je vous salue Marie, pleine de grâce. Le Seigneur est avec vous. Vous êtes bénie entre toutes les femmes.

Salut Marie, pleine de grâce, le Seigneur est avec vous. Vous êtes bénie entre toutes les femmes, Jésus, le fruit de vos entrailles, est béni. Sainte Marie, Mère de Dieu, priez pour nous, pauvres pécheurs. Priez pour nous, pauvres pécheurs.

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0: Bonjour, nous sommes le vendredi 2 octobre et c'est l'heure d'une nouvelle édition de l'émission Impromptu qui va vous proposer des idées de sortie pour ce week-end, une à Laval et une à Château-Gontier. Mais d'abord, nous commençons avec la chronique de Magnette qui vous parle d'animaux avec des écailles.
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2: regarde le chien comme il te comprend. Regarde le chat comme il te repose. Regarde le cheval comme il t'emporte. Regarde l'oiseau comme il t'oublie. Quoi ? Le chien ne te comprend plus ? Le chat te repose toujours la même question ? Le cheval échappe à tes rêves ? Alors, va te faire cuire un œuf. Bonjour, toi. As-tu un animal de compagnie ? Une bestiole à qui tu causes, persuadée qu'elle piche tout, quoi. Je blague, mais il y a fort longtemps, j'ai eu une chienne, Olga, et beaucoup plus tard, une chatte, Automne. Et plus d'une fois, l'une comme l'autre, m'ont surpris, touché, ému. Par contre, le poisson rouge dans son bocal, dans la chambre de mon fiston, ne m'a jamais troublé. Même pas frétillé de la queue quand je rentrais à la maison. Vide de bulle, vide de la bulle, complètement. Ah oui, ça me revient. On l'appelait Bozar, B-O-Z-A-R. Jusqu'au jour où Bozar a fait la planche. Éteint. Bon, ça ne nous a pas empêché de dîner. Si je te cause aujourd'hui de ce monde-là, c'est que récemment, à Laval, a eu lieu la deuxième bourse aux reptiles de l'association Le Refuge des Deux Écailles. Moi, j'aime beaucoup ce nom, Le Refuge des Deux Écailles, qui a attiré, tiens-toi bien, 1015 visiteurs. Donc, pas de lapin, ni de cochon d'Inde ou d'ailleurs, ni de piaf en cage, mais des serpents, des lézards, des phasmes, etc. Et vu que je ne pige point ce genre d'attirance, ben je m'interroge. Par exemple, un python régius, qui peut atteindre 1m30, 1m50 de long. Ok, c'est sympa, mais à part lui filer sa dose de souris congelée, qu'est-ce que tu veux que je lui dise ? Ça roule ? On va faire une balade ? Il n'est pas envisageable qu'il me ramène la babale. Il va la bouffer, point barre. Figure-toi que des gens kiffent les araignées, et même les cloportes, ou les varans. Varan émeraude. C'est joli, ça, comme nom. Hein. Ben, ça me laisse quoi ? Déjà, content d'être épargné par les punaises de lit, pas trop perturbé par le moustique tigre, même si je reste fasciné à observer un phasme, je suis plutôt du style chacun chez soi, parole d'escargot. Imagine un peu le tableau. Disons que tu héberges un python grassouillet dans un tiroir en verre de ta commode. Actuellement, mycose canicule à répétition, un grand nombre de baraques se fissurent. Ben, ce lézard, justement, si tu préfères. Ben, c'est pas drôle. Alfred, ton python, il élargit son horizon, histoire de prendre l'air, et entre dans ta piole pour t'embrasser très très fort. C'est autre chose qu'un coup de langue de Clark Gable qui te réclame sa pâtée, oui. Car Gable, c'est le nom du chat du regretté Edika, dont les BD nous manquent. Attention, je ne me moque nullement de ces enfants, de ces adultes, ravis d'avoir déniché un spécimen plutôt rare. Et John Desplanck, président de l'association, les deux écailles donc, il s'en réjouit. Bah, chacun a son truc. C'est bête, mais je me vois guère avec une pince à épiler en guise de fourchette, vociférant « Pupus, à table !» Ah bah rien que d'y penser, ça me gratouille, tiens. Allez, topette.
3: Du bois en plume.
2: De qui c'est ça? Ah oui, de Régine. Ah oui, oui. Comment c'est la chanson? Tu vois ce que c'est? Ah oui, bois en plume, bah, ça serait pas mal ça alors. C'est quoi les paroles?

0: quand j'étais à Paris pour mes études, j'avais ma piole d'étudiant, 3 mètres sur 2. Et au bout de cette petite rue, avait le boulevard Montparnasse. Et juste en face, c'était la boîte de Régine, au boulevard Montparnasse. Quoi.
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2: Ce week-end, l'association LAMAV 53 fête ses 60 ans. Et je laisse la place à Didier, Justine et Shimon qui vous en parleront bien mieux que moi.
3: Je m'appelle Didier Baudet, je suis le président de LAMAV depuis bientôt 3 ans. En quelques mots, qu'est-ce que LAMAV ? Il faut savoir qu'en 1966 fut créée la première aire d'accueil sur le territoire national à Laval, qu'on a appelé ensuite le terrain de la Jaunée. Donc c'était sous l'impulsion à l'époque du préfet, M. Vauchel, et du maire Francis Lebasser, connu pour son stade aujourd'hui sur Laval. Et donc, suite à cette première création, il a fallu donc mettre en place un organisme de gestion. Et donc, très rapidement, il y a une association qui a été créée dans la foulée de l'ouverture du terrain de la Jaunée, l'association mayennaise des Amis des Voyageurs. 60 ans après, donc aujourd'hui, l'AMAV, c'est l'association mayennaise des actions auprès des gens du voyage. Donc on voit bien que d'un départ où il y avait plutôt du militantisme, aujourd'hui, on est vraiment sur des missions de service public. Donc l'AMAV, aujourd'hui, elle ambitionne d'améliorer surtout l'accueil et la qualité de la vie des familles de voyageurs séjournant en Mayenne, venant de tous horizons. L'équipe de 11 salariés, d'une trentaine de bénévoles, œuvre pour l'insertion et la lutte contre la discrimination des voyageurs. Nous avons également pour mission de promouvoir leur autonomie et leur citoyenneté, de développer leur accès aux droits et aux services publics et de faciliter les relations entre sédentaires et voyageurs. En quelques chiffres, la MAV, c'est un accompagnement d'à peu près 500 familles, soit 1600 personnes. Nous avons sur le territoire 8 aires d'accueil, 3 aires de grand passage et 2 aires de petit passage. L'association mayennaise d'action auprès des gens du voyage, en fait, a un double agrément de centre social. On a un centre social qui couvre Laval agglomération et un centre social qui couvre l'ensemble du territoire de la Mayenne. Voilà pour la présentation de la MAV.
4: Bonjour, moi c'est Justine, animatrice jeunesse à la MAV. Je vais vous présenter un peu plus en détail le programme des 60 ans. Donc le 3 et 4 octobre, tout est gratuit et en entrée libre. Seuls les spectacles sont sur réservation via Eloasso. Il y a un QR code sur les programmes. Le 3 octobre, nous allons démarrer de 10h à 12h30 à la mairie de Laval par un discours d'ouverture, une conférence par William Acker, qui est juriste issu de la communauté des gens du voyage. L'après-midi, il y aura plein d'animations place du 11 novembre. Il y aura une fête foraine avec des manèges et des stands. Il y aura une expo interactive dont Shimon parlait par rapport à la caravane où il y a des audios de voyageurs. Les jeunes voyageurs de la MAV ont pu interviewer, faire du micro-trottoir auprès des gens du voyage. Il y aura également une guinguette avec le CLEP qui sera tenue par des jeunes de la MAV et l'animateur du CLEP, Raphaël. Des roulottes miniatures. À partir de 16h, place du 11 novembre, nous retrouverons du coup du cirque en partenariat avec le centre de loisirs de Changé et de Saint-Berthevin, et les jeunes du coup et enfants de la MAV qui feront une petite représentation. À 19h45, on retrouvera un spectacle de cracheurs de feu. Où ensuite, il y aura un spectacle à 17h à l'avant-scène. Ce spectacle, par contre, est sur réservation et a été victime de son succès, donc il n'y a plus de place pour Valentine chez Zigane. Mais n'hésitez pas, si jamais il y a des désistements, à venir quand même voir s'il reste des places ou même profiter tout simplement des animations qu'il y aura place du 11 novembre. Et pour clôturer cette journée, de 18h à 20h, place du 11 novembre, il y aura un concert de jazz avec Targhi Nouchma. En cas de pluie, direction le Révélata, qui est place du 11 novembre. Le dimanche 4 octobre, de 10h à 16h, place du 11 novembre, il y aura un marché des artistes, voyageurs et artisans. Également plein d'animations, comme le trampoline à élastique. Toujours tout sera gratuit. De 11h, également un spectacle, au théâtre de Guignol. Il y a deux représentations à 11h et 14h. C'est sur inscription, il reste des places pour ces spectacles, donc n'hésitez pas à vous inscrire. Nous allons passer maintenant du coup au samedi 10 octobre, donc la troisième journée pour les 60 ans de la MAV, où là le spectacle par contre sera payant et est à réserver au théâtre. Donc l'après-midi, ce sera gratuit, à 14h au Parvis du Théâtre, il y aura l'expo d'Uma Macampin. Donc c'est toujours l'histoire de la caravane avec les audios des voyageurs. À 16h au théâtre, vous pourrez retrouver Chris Mirror, qui est auteur de BD. À 18h, il y aura une lecture théâtrale et un apéritif qui sera proposé. À 19h au théâtre, il y a un repas qui est proposé, qui sera concocté par des voyageurs. Le repas est à 13€. Il ne reste pas beaucoup de place, donc n'hésitez pas à vous inscrire. Et de 20h30 à 22h45, il y aura un concert pour clôturer. Donc c'est La Mossa et Périgrine. Réservez vite, parce que ces victimes de son succès, il ne reste pas beaucoup de place, mais il y en a encore un peu. Toutes les inscriptions, c'est directement près du théâtre. C'est 9€ pour les adultes et 6€ pour les moins de 26 ans.
5: Et bien sûr, c'est gratuit pour les voyageurs.
6: Bonjour, je m'appelle Simon, je fais partie de la communauté des gens du voyage. J'ai 12 ans et j'ai fait le micro-trottoir avec Pierre pour dire des choses sur la communauté des gens du voyage. Nos partenaires, Mairie de Laval, l'avant-scène, le CLEP, le Théâtre de Laval, l'autre radio et l'âge changé et Saint-Berthevin.
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2: Ce week-end, n'oubliez pas qu'il y a aussi le 16e festival de BD du pays de Château-Gontier. Il était une fois au pays de Château-Gontier. C'est ce samedi et ce dimanche, au pôle culturel des Ursulines. Et l'invité d'honneur, cette année, c'est François Bouc. Si vous êtes un fan de la série BD Bunzer, vous savez ce que vous avez à faire ce week-end. Je vous laisse avec un titre du groupe Tardi Nushma, qui joue pour les 60 ans de la MAV 53, ce samedi 3 octobre, de 18h à 20h, place du 11 novembre.

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14: Bonjour et bienvenue, c'est Cinérama, une demi-heure pour parler de cinéma. On a l'habitude de, d'écouter des interviews ou des blind tests, mais quand on n'a pas le temps et quand on a trop de films, et c'est le cas aujourd'hui, on en a 6, eh bien on se contente de faire des chroniques. Donc vous avez chacun 2 films, Manu.
15: Oui, je vais vous parler de Kraken et puis aussi de Digger, le nouveau film d'Alejandro Iñárritu avec Tom Cruise.
14: Méconnaissable. Et puis toi, Sophia, 2 films vus à Cannes.
16: Oui, 2 films qui sont donc en salle de cinéma. Il s'agit des Roches Rouges de Bruno Dumont et de Notre Salut d'Emmanuel Mar.
14: Et puis toi, Guillaume, tu as fait un mix salle et streaming.
17: Oui, et puis même un mix du meilleur et du pire de cette année. Il y a La Cité Interdite et Our Private Hell.
14: Tom Cruise, méconnaissable, incarne l'homme le plus puissant du monde, lancé dans une course contre la montre pour sauver l'humanité après avoir lui-même provoqué une catastrophe. Nous parlons du dernier film d'Alejandro González Iñárritu, Digger.
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19: Monsieur Rockwell, je m'appelle Sandy Clarkson.
20: Salut Sandy, oui c'est toi monsieur crevasse d'un mètre cinquante. Donc on a un glacier au Groenland qui a bougé d'un mètre cinquante. Mon bureau là devant moi, il fait plus d'un mètre cinquante.
19: Oui, d'accord monsieur.
20: Ma bite mesure un dixième de ça. Et toi tu veux fermer une plateforme à $1 milliard pour un truc qui fait 10 fois la taille de ma bite ?
15: Alors la rencontre entre 2 mégalos, chacun dans un registre différent, Alejandro Iñárritu qui incarne un certain cinéma d'auteur mondialisé, et puis la star Tom Cruise, paraît finalement assez évidente. Presque trop, pourrait-on penser, laissant craindre le pire, surtout si on n'est pas vraiment admirateur de ces deux icônes. Alors de cette association est né donc Digger, drôle de film, indigeste et passionnant, dont on ne sait pas toujours par quel bout le prendre. Alors Tom Cruise incarne Digger Rockwell, richissime mania du pétrole dont les décisions provoquent une catastrophe environnementale susceptible de bouleverser une partie de la planète. Un gigantesque bloc de glace séparé du Groenland se dirige droit vers l'Europe et pourrait causer des millions de morts. Dès lors, Digger se met en tête d'être celui qui va sauver l'humanité.
20: Tout finit par changer. Tout. Un jour, vous êtes un chat.
21: Rien qu'une petite bouchée pour papa. Allez, ma minette.
20: Un roi. Le lendemain, vous êtes qu'un tas de cendres dans une boîte.
21: Il lui reste combien de temps ?
22: Entre 2 semaines et 5 minutes.
15: Alors le film d'Iñárritu rejoue avec beaucoup d'emphase sur un mode satirique tous les tropes du film catastrophe classique, sauf qu'ici tout est hypertrophié, exagéré, voire hystérique, avec une galerie de personnages tous plus imbuvables les uns que les autres. Alors à commencer par le pathétique président de la République, croisement, alors bien pensé et assez malin pour pas prendre direct position entre Joe Biden pour la sénilité et Donald Trump pour la folie. Alors évidemment, Digger, plus intéressé par le sort de son chat de 38 ans réel, donc plus de 200 ans, que de tout ce qui l'entoure. Mais quelque chose grippe dans ce pamphlet politique trop factice pour convaincre réellement, trop éloigné d'un réel qui n'est pourtant pas si improbable. Alors la raison peut-être est au cœur du projet, car rapidement le poteau rose est dévoilé, c'est une pièce de théâtre dotée de moyens pharaoniques qui se déroulent devant nos yeux. Dès lors, Digger devient une sorte de réflexion, alors pas franchement neuve, sur le vrai et le faux, la réalité et la fiction, la scène et les coulisses, dans une forme quasi brechtienne, déjà présente dans Birdman, auquel le film ressemble beaucoup. Alors évoquer le sort de la planète à travers le prisme de la création n'a rien de particulièrement original, mais le film ne manque ni de panache, ni de dinguerie, déployant une esthétique baroque qui évoque autant Terry Gilliam que Federico Fellini.
23: Oh, je crois que vous ne comprenez pas bien la situation.
20: Qu'est-ce que tu viens de dire là ?
23: Pardon, monsieur.
20: Je comprends parfaitement la situation, parce que c'est moi qui paye. C'est moi qui ai payé pour ton putain d'anorak en plume d'oie de Hongrie. C'est moi qui paye ton salaire. Tu veux tout fermer ? Dis-le !
24: Monsieur le Président, nous ne sommes pas préparés à un désastre de cette amplitude.
25: Dans le pire des cas, ça se chiffre à combien ?
24: 18 000 milliards de dollars.
25: Vous avez d'autres nouvelles merdiques ou c'est tout ?
24: Bon, il y a aussi les fuites radioactives.
15: Alors je l'ai déjà dit, hein, mais c'est dire si l'emphase est quand même au rendez-vous, d'autant que le film a été tourné alors en VistaVision, hein, format autrefois utilisé pour les grands spectacles hollywoodiens des années 50, et récemment remis au goût du jour avec The Brutalist. Alors Iñárritu joue constamment sur le contraste entre le devenir d'un monde en perdition et le comportement dérisoire de personnages tous plus grotesques les uns que les autres. Ce gigantesque spectacle, son et lumière, servi quand même par des décors somptueux et des images magnifiques, alors aussi ainsi constamment entre fascination et exaspération. On se dit aussi que la mise à distance induite par le concept n'est peut-être pas tout à fait à la hauteur de son sujet. Et Tom Cruise, alors, dans tout ce chaos nihiliste, alors plutôt que de chercher à dissimuler son âge, il accélère le processus, se vieillissant et se ridiculisant sciemment. Alors exercice d'égotrip inversé qui finalement revient presque au même, il faut toujours qu'il soit au centre de l'écran. Alors si l'on aime les cabotins, on va être servi, hein, il en fait des tonnes, mais il faut bien avouer qu'il est très convaincant dans le rôle de ce mania de la finance qui n'a jamais servi que lui-même.
1: Aidez-moi à écrire l'histoire. Ils la connaissent, l'histoire. Ils connaissent les faits. Mais l'histoire, on va leur raconter.
20: Quand il n'y a plus rien qui marche, tu leur balances la vérité. La vérité pure et dure, comme ça, bang, bang, bang.
15: Voilà, donc cette farce apocalyptique, hein, très bavarde mais souvent drôle, sorte de docteur Folamour des temps modernes, pourrait n'être qu'un produit cynique si elle n'était rattrapée par sa fin tragique qui donne tout son sens à ce drôle d'objet finalement plus profond qu'il en a l'air. Et l'on saura gré à Iñárritu, derrière toute cette démesure, de ne pas être déconnecté du monde et de partager nos angoisses quant à l'avenir de l'humanité.
14: Bien, ce film Digger, donc d'Alejandro González Iñárritu avec un Tom Cruise ventripotent, est en salle depuis le 30 septembre. Allez, on quitte les salles de cinéma pour le streaming. À Rome, une jeune chinoise recherche sa sœur disparue tandis qu'un restaurateur cherche son père. C'est The Forbidden City.
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17: En 1995, Ayun et Mei sont deux sœurs nées en Chine pendant la période de la politique de l'enfant unique. Alors pour protéger Mei, hein, leurs parents décident de garder sa présence secrète et d'élever les filles en leur donnant un entraînement aux arts martiaux. De nos jours, Mei arrive à Rome pour retrouver sa sœur Yun. Dans le quartier chinois d'Esquilino, elle trouve le restaurant La Città Proibita, donc la cité interdite du titre, tenu par le patron chinois Wang, qui est un lieu de prostitution et de transactions illégales. Mei affronte les hommes de Wang pour essayer de retrouver sa sœur, qui pourrait être retenue prisonnière à des fins d'exploitation sexuelle. Elle découvre que Yun n'est plus là et qu'elle pourrait être liée à Alfredo, le propriétaire d'un restaurant proche. Alors Mei s'y rend et attaque son fils Marcello, qui gère l'endroit avec sa mère Lorena, depuis la disparition de son père. Marcello affirme ne rien savoir sur son père, car on dit qu'il serait parti avec, une prostituée chinoise. La suite des événements, hein, va les lier bien plus que ce qu'ils ne pensaient au début, et leur histoire en commun va aller plus loin qu'une simple histoire d'amour. Alors, avait quitté Gabriele Mainetti il y a quelques années déjà avec son brillant Freaks Out, successeur de son déjà excellent, hein, Mon nom est Jig Robot. Mainetti, hein, continue son exploration obsessionnelle de tout ce qu'il aime, hein, à savoir les différents genres et possibilités du cinéma dit de genre, mais il le fait avec une telle pureté, une telle intelligence qu'il se dégage profondément du travail d'autres réalisateurs référentiels comme Quentin Tarantino, avec une approche intégralement tournée vers le mélange de ces genres tant aimés pour mieux servir le fond bien plus profond, riche et intelligent qu'il n'y paraît à première vue. Alors si le tout marche aussi bien, c'est parce que La Cité Interdite est un film très actuel, hein, qui parle via les différents genres abordés de l'état du monde, hein, et le fait que la société italienne est devenue multiculturelle et qu'on ne peut pas le nier. Sauf qu'il ne parle de ça que par toutes petites touches en toile de fond qui permettent de définir narrativement les personnages. C'est ce qui fait, hein, qu'on a un rapprochement brillant entre vision multiculturelle du cinéma, qui pioche de droite à gauche mais qui donne un tout cohérent et frais, comme ce qu'essaie, hein, de montrer son réalisateur de sa vision de l'Italie d'aujourd'hui. Gabriele Mainetti, hein, va à total contre-courant de la nostalgie mortifère qui a gangrené le cinéma populaire et fait de tout ce qu'il a aimé et grandi avec, hein, les films de kung-fu hongkongais, les polars italiens, etc., non pas des doudous à maintenir en vie, hein, mais une manière de tout rassembler pour parler de cet amour. Mais ça tombe bien, car vu que son auteur maîtrise parfaitement ce qu'il veut raconter, le sujet du film est donc l'amour. « Alors, le réalisateur italien confirme qu'il est aujourd'hui l'un des cinéastes européens les plus passionnants lorsqu'il s'agit de faire du véritable cinéma populaire, généreux, spectaculaire, bref, du cinéma tout court, car vous ne trouverez pas mieux en termes de réflexion sociale par l'image que ce que Meinetti a fait dans La Cité Interdite. Il filme les combats avec une énergie et une lisibilité assez extraordinaires pour un occidental, retrouve dans les scènes familiales quelque chose de la grande comédie italienne et réussit surtout à donner un cœur immense à son film, notamment grâce à Xani Liu, absolument formidable dans le rôle de Mei. La Cité Interdite dure un peu plus de 2 heures, déborde d'idées, de personnages, de bastons, de cuisine, d'humour et de sentiments, et c'est précisément ce qui le rend aussi réjouissant. Meinetti fait partie de ces réalisateurs comme Edgar Wright ou Tom Twicker qui semblent encore croire qu'un grand film populaire n'a pas besoin de choisir entre le spectacle pop et l'émotion totale. Et quand les deux fonctionnent aussi bien, on aimerait simplement voir davantage de films européens capables d'une telle ambition, car même si chez nous il a été injustement privé de salles, La Cité Interdite est pour moi assurément l'un des meilleurs films de cette année.
14: Et il se retrouve sur une plateforme qui est celle de Canal+. Allez, on va direction Cannes avec le film d'Emmanuel Mar. En septembre 1940, Henri Mar arrive à Vichy avec son traité politique et de management sous le bras et l'ambition de mettre ses méthodes d'ingénieur au service de la France. Nous parlons de notre salut.
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16: Allez, je vous fais monter un instant à bord de ma machine à remonter le temps. On va pas loin, le mois de mai de cette année à Cannes, où Jean Moulin, le général de Gaulle et le moins connu Henri Mar se sont côtoyés sur le tapis rouge. En conférence de presse du film Moulin, le biopic donc de Laszlo Nemes ou Gilles Lelouch, ou autrement appelé Gilles Lelache sur les réseaux, incarnait donc Jean Moulin, un journaliste de parole d'honneur, média antiraciste et décolonial, prend le micro. Le Rassemblement National, dit-il, a été fondé par des collaborateurs de Klaus Barbie, le chef de la Gestapo de Lyon, bourreau de Jean Moulin. Alors, demande-t-il à l'acteur, pour ne pas trahir la mémoire de Moulin, faut-il combattre résolument ce parti ? Lelouch trouve la question un peu orientée et n'a pas de réponse. Nemes, lui, dit qu'il n'est pas là pour commenter la politique française. Un film sur un résistant français et rien à dire sur la résistance d'aujourd'hui. Même compétition, même occupation, mais une autre manière de faire cinéma. Notre salut d'Emmanuel Mar a remporté lui le prix du scénario de la compétition officielle. Le réalisateur s'était fait remarquer en 2021 pour son premier long métrage à la Semaine de la Critique avec Rien à foutre, co-réalisé avec Julie Lecoustre, qui signe cette fois la dramaturgie. Si le cinéaste prend le temps de développer une filmographie cohérente, il prend également le temps, 2h35 ici, pour faire dans Notre salut le récit des compromissions de son arrière-grand-père, Henri Mar, grâce à une correspondance retrouvée.
7: Nous sommes à la croisée des chemins.
8: La défaite nous a tous amenés à nous repenser. J'aimerais tenter d'apporter ma pierre à l'édifice. S'il y a quoi que ce soit, n'importe quelle tâche, je suis prêt à servir le pays.
10: N'importe quelle tâche.
8: N'importe quelle tâche.
10: Donc vous voulez vraiment servir la France?
8: Absolument. On a besoin d'organiser le travail.
16: Septembre 40, Henri Mar, 49 ans, débarque à Vichy sans un sou, sans un contact, loin de sa femme Paulette et de ses enfants. Dans sa valise, pas grand-chose d'autre que son traité politique intitulé « Notre salut », publié à compte d'auteur chez Fernand Sorlot, l'éditeur français de Mein Kampf. Dedans, du patriotisme, oui, mais surtout des méthodes d'ingénieur concernant la rationalisation du travail. Opportuniste, ambitieux, Henri voit dans le nouveau régime la possibilité de se refaire une place, celle qu'on ne lui a jamais donnée.
12: Collaboration, au fond, ce qu'on n'aurait pas pu dire coopération.
26: Les pétainistes sincères comme vous sont une denrée rare.
27: T'es content ?
28: Oui.
29: On passe à la photo, s'il vous plaît.
16: Arriviste sans envergure, pétainiste forcené, Henri n'est pas un monstre, plutôt un zélé avec de grandes ambitions. Le cinéaste le dit lui-même, ce qui l'intéressait c'était de voir comment les régimes fascistes ménagent des espaces où les névroses individuelles s'engouffrent pour se mettre à leur service. La névrose d'Henri a trait à ce qu'on appelle aujourd'hui le management, efficacité, organisation, mesure de la performance, et l'institution où il s'installe, le commissariat à la lutte contre le chômage, est parfaite pour y intégrer les méthodes de Mar. Elle gère d'abord la main-d'œuvre française et étrangère, puis recense les travailleurs, dont les juifs, et finit par organiser leur ramassage. Swan Harlow est magistral, un salaud ordinaire, minuscule décideur qui remue ciel et terre pour trouver essence et camion à cette fin. Il n'a pas le charisme du mal, il en a seulement l'application. Formellement aussi, le film est une claque. Emmanuel Marr s'affranchit du poids de la reconstitution historique avec une proximité documentaire qui met en lumière naturelle le grotesque administratif quotidien de son aïeul collabo. Harlow, d'ailleurs, raconte des plans-séquences de 20 minutes, sans découpage, sans changement d'axe ni contre-champ, où la caméra filme au présent, en partie grâce à un kit inspiré du matériel des équipes d'actualité de l'époque. Trois optiques, quelques zooms et des torches au-dessus de la caméra, en version contemporaine, pour être léger et mobile. D'où ces fêtes nocturnes, façon photo au flash de soirée des années 2000, d'où le morceau « Life is Life » sur des archives de Pétain, d'une radicalité indéniable. Cette lumière nous fait d'ailleurs entrer dans la quatrième dimension. Et oui, pas besoin de machine à remonter le temps. Quand un flash de 2003 éclaire les costumes de 41, le passé cesse de filer en ligne droite dans le rétroviseur. L'histoire se retourne sur elle-même, repasse par les mêmes fêtes avec d'autres musiques. Alors, on pense à Glazer et la zone d'intérêt, bien sûr, qui actualise l'histoire au présent, sauf que ce dernier regardait le mal de loin, depuis le jardin, en hors-champ. Marr, lui, s'installe au bureau, au ras du visage d'un petit fonctionnaire pas franchement mal intentionné. Une toute autre manière, donc, de comprendre le mal sans l'excuser.
0: Il y a des boches partout, vous avez vu?
2: Vous savez, l'administration française, pour nous, c'est compliqué.
0: tout.
2: Il y a les femmes et les enfants qui sont concernés par l'opération. C'est des wagons à bestiaux. Les enfants, c'est plus petit qu'un adulte, donc s'ils se serrent un peu...
16: Retour à Cannes, à l'équipe de Moulin à qui on a demandé si combattre le RN prolongeait la mémoire de la résistance et qui a répondu qu'il n'était pas là pour parler politique. Notre salut répond, sans qu'on lui pose la question. Sans leçon, ni grand discours, juste avec la démonstration qu'un régime fasciste n'a pas besoin de fanatiques quand il dispose de cadres zélés, de procédures et de bonnes raisons de s'y plier. Alors, à l'heure où l'extrême droite progresse en France et ailleurs, la question à se poser n'est peut-être pas que ferait Jean Moulin aujourd'hui face au RN, ni comment honorer la mémoire de la résistance, mais plutôt que faisons-nous avec nos compétences, nos carrières et nos petites raisons personnelles pour ne pas devenir des Henri Marr, pour assurer collectivement notre salut, si ça c'est pas politique.
14: Bravo Sophia pour cette chronique. Je crois que t'as quasiment tout dit sur ce film qui méritait son prix du scénario parce que donc le réalisateur a pris la biographie de son grand-père. Il a pris aussi, tu n'en as pas parlé, mais il y a les correspondances avec sa femme qu'il a laissée dans une autre ville et qu'il va faire venir dans une maison qu'il va réquisitionner sans lui dire à qui il l'a réquisitionné, mais on s'en doute un peu vu l'époque. Enfin voilà, il y a aussi cette correspondance tout à fait inattendue d'ailleurs. Et qui donne un autre ton encore au film qui n'est pas seulement ce film historique. Voilà. Et puis il y a cette espèce de faux naturalisme dont on a entendu quelques teneurs avec notamment la musique de la bande-annonce qui était Alphaville mais qui est vraiment dans le film. Donc il y a vraiment effectivement des raccords avec une époque qu'on a tous plus ou moins connue, nous. Et puis il y a effectivement le zèle avec, c'était dans l'extrait de la bande-annonce, finalement s'il sert un peu plus dans les wagons, on en mettra plus. Là c'est vraiment le Einstück allemand, et lui il pense même pas à mal.
16: C'est
14: vraiment un technicien. Voilà. Ouais. Donc là, il y a tout ça qui est effrayant, il y a tout ça qui est très bien montré. Alors ça dure 2h20, c'est sans doute un peu long, et je me suis dit, en le voyant à Cannes, je me suis dit, mais que vont en penser finalement les étrangers, parce que ça les concerne pas vraiment cette époque, mais je pense que le propos reste universel. Notre salut est en salle depuis le 30 septembre. 5 jeunes pénètrent dans une tour abandonnée où les disparitions se multiplient et découvrent qu'ils sont pris au piège. Nous parlons de Kraken.
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15: Alors sans rien connaître du sujet, moi je m'apprêtais, parce que je ne savais absolument pas ce que c'était, naïvement au départ, à visionner un film de monstres marins avec des grosses tentacules venus embêter des touristes benais. Alors dans la lignée d'un autre Kraken qui était sorti récemment sur une plateforme, donc rien à voir avec le film qui nous concerne. Le titre métaphorique désigne une grande tour HLM abandonnée que les habitants nomment Kraken pour son caractère inquiétant, mystérieux et imposant. Le premier long métrage du duo Mohamed Chaban et Théo Jourdain-Rod s'inscrit dans une mouvance mouvance qui commence à émerger depuis quelques années, articulant fantastique avec le film de banlieue, alors comme La Gravité, La Tour ou encore Vermine. Alors, après une intro efficace, hein, pour appâter le spectateur, le film a la bonne idée de ne pas s'apesantir sur un contexte social qu'on a vu mille fois au cinéma. Hein. Très vite, après une présentation succincte des personnages, les enjeux se mettent en place en moins de 10 minutes. Donc, pour résumer, alors que des disparitions se multiplient, 5 jeunes, par un concours de circonstances, se retrouvent piégés dans une tour où plane une menace qui n'a rien d'une entité maléfique mais prend la forme d'un psychopathe portant la panoplie d'un CRS.
3: Ah, là on va faire une vidéo de ouf, gros, tu vas devenir une star. T'as déjà fait du théâtre, toi, un peu comme ça, tu joues.
9: T'as vu, Marvin, moi je vais pas prendre dans tes vidéos de schlag, je te préviens.
15: Alors sur ce canevas léger en termes de dramaturgie, hein, Mohamed Chaban et Théo Jourdain-Rod s'en tirent plutôt bien sur un plan strictement technique. Hein, la mise en scène immersive parvient à rendre réellement anxiogène le bâtiment labyrinthique, alors peuplé de couloirs sombres, d'escaliers miteux et d'anciens apparts bien glauques. La photo est soignée, même si elle joue parfois un peu trop sur la pénombre, ce qui rend certaines scènes d'action pas très lisibles. Alors passé le jeu du chat et la souris usant habilement du hors-champ et de l'espace, les réalisateurs se donnent à fond dans un dernier tiers vénère, très gore, et qui justifie donc son interdiction au moins de 16 ans.
3: On est dans la cave de la tour. Regardez, cette tour elle est vide depuis 3 ans. C'est quoi ça?
11: Idris, c'est moi. Faut que tu m'aides là.
13: Qu'est-ce qu'il est parti foutre là-dedans, sérieusement?
18: C'est encore cette putain de tour.
15: Hélas, comme ils n'ont pas totalement, enfin les réalisateurs n'ont pas totalement confiance dans leurs matériaux, à moins qu'il ne s'agisse d'un calcul commercial, ils désamorcent constamment la tension de leur film par un humour potache, typique des films de banlieue hein, qui parasitent le métrage. En plus, il faut bien l'avouer, hein, grâce à la tchatche du comique de service, Marvin, interprété par l'excellent Bilal Chegrani, Kraken s'avère souvent drôle, mais ce n'est pas vraiment ce que l'on attend de ce type de film. En fait, on a l'impression de voir deux films qui cohabitent en un seul. Alors le film surfe aussi timidement sur le phénomène des lieux filmé avec un téléphone, mais il n'en fait pas grand chose d'intéressant et surtout de flippant.
13: Est-ce que c'est un truc bizarre ici, vous, on se casse?
19: Wesh.
13: Oh, ouf. C'est pas ouf.
15: Loin d'être indigne, hein, mais souvent frustrant, hein, Kraken ne choisit pas son camp et reste un peu à la surface de son sujet, évoquant brièvement les expulsions de squat par des jeunes désœuvrés payés par des tiers hein, qui ne veulent pas se mouiller. On attend néanmoins la suite car il s'agit, rappelons-le quand même, d'un premier long métrage, hein, d'autant que les cinéastes s'avèrent en revanche de très bons directeurs d'acteurs.
14: Bon, bah c'est un peu raté, mais vous pouvez le tenter. Kraken est en salle depuis le 30 septembre. Sur la côte d'Azur, deux bandes d'enfants s'affrontent autour d'un jeu dangereux, sauter des rochers dans la Méditerranée. Nous parlons du dernier film de Bruno Dubon, Les Roches Rouges.
21: Non mais bon, de toute façon, ce film est une catastrophe.
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27: Vous ne m'êtes pas très sympathique.
28: Là, il y a les roches rouges, il y a ma maison, là, il y a la plage, et après, il y a le terrain de camping.
30: Est-ce que t'as une amoureuse?
28: Non. Et toi ?
16: Sur la côte d'Azur, l'été s'étire, interminable. Une bande d'enfants passe ses journées à sauter de grands rochers rouges dans la Méditerranée dans un rituel qui tient de l'épreuve initiatique. Face à eux, un autre clan, celui des enfants de vacanciers-vacancières plus aisés avec leur quad. L'amitié s'y mêle vite à la rivalité, jusqu'aux premiers émois amoureux entre Géo et Ève, aussitôt jalousés par les autres. Pas un adulte à l'horizon, ou presque, un monde d'enfants livrés à eux-mêmes, face à la mer et à leur propre découverte.
28: Vas-y, aide-moi !
30: C'est qui ?
16: Que Dumont capture avant tout, c'est une étrangeté dans cette proximité, celle de ce petit corps blond à la peau pâle, Géo, avec son petit slip de bain rouge, ses tics, ses étirements, sa manière de galérer dans l'eau alors que tous les autres s'y meuvent avec l'aisance de poisson. Tous ces regards et dialogues d'enfants qui parfois ne mènent nulle part. La trame narrative, dissoute dans un rapport au temps propre à l'enfance qui fait place aussi à l'ennui.
30: Regardez là-bas, c'est le rocher de la cathédrale, on va sauter de là-haut.
22: Gendarmerie nationale, interdit de sauter les enfants. Dégagez de là!
30: Non, on s'en fiche un peu, non?
16: Habitué des paysages plats et gris du nord, le cinéaste opère ici une vraie rupture, direction le sud, où il a découvert par hasard, en marge de Cannes, des gamins sauter depuis ces rochers. Il filme à l'épaule, en 20 mm, une focale qui aplatit le proche et le lointain sur un même plan, exactement, dit-il, comme un enfant perçoit l'espace. Les couleurs, elles, sont saturées, cramé presque, hein, le rouge des roches, le bleu électrique de la mer, le vert de la végétation et ce petit slip rouge dont j'ai parlé qui claque dans le cadre. Tout ça compose un tableau presque édénique mais qui reste un territoire de rapport de force. Car sous les rivalités et les amourettes, les roches rouges dessinent surtout une géographie de classe. D'un côté, les gamins du cru, de l'autre, les enfants de vacanciers et vacancières plus fortunés. Une ligne de fracture sociale que même l'insouciance de l'été ne parvient pas totalement à effacer. Le sud chez Dumont cesse de revêtir la lumière solaire d'un Pagnol ou d'un Romer pour devenir un espace disputé où même les enfants reproduisent sans le savoir la carte des privilèges de leurs parents que seul l'amour peut-être traverse.
28: Le train il va en Italie et on va quand on y aille.
16: Effrayés par ces scènes de sauts vertigineux impliquant des enfants, les financiers français ont fini par se désister. Hein. Ce sont le Portugal et l'Espagne qui ont repris la production et sauvé le film. Symptôme peut-être d'une époque qui sacralise la sécurité enfantine, quitte à confisquer aux plus jeunes l'expérience du danger, du corps, des autres, du monde sans filet. Bon, les Roches Rouges ne glorifient pas pour autant l'imprudence, hein, mais rappellent peut-être juste que la liberté, la vraie, ça prend aussi au bord du vide.
14: Alors toi Manu, tu l'as vu, tu aimes plutôt Dumont, tu as aimé ce film hein?
15: Ah oui, oui, moi j'ai énormément aimé, mais c'est parce que j'ai eu l'impression que Dumont, il découvrait pour la première fois des enfants, et ça produit quelque chose de vraiment, vraiment étonnant à l'écran, et puis le contraste entre ces gros plans sur les visages des enfants et ces plans larges absolument magnifiques, puis moi je retiendrai un dialogue à un moment quand ils disent les gendarmes on s'en fout, moi ça m'a fait hurler de rire, et dans le contexte c'est vraiment très très drôle en fait. Mmh.
14: Ce film Les Roches Rouges avec Dumont en Méditerranée, eh bien c'est en salle déjà depuis le 23 septembre. Une étrange brume engloutit une métropole futuriste et libère une présence mortelle. Une jeune femme part alors à la recherche de son père. Nous parlons du dernier film de Nicolas Winding Refn, Her Private Hell.
1: J'en ai rien à foutre, mais c'est un très beau film.
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7: Ah oui, 10 ans après son dernier film pour le cinéma et un long détour, mais pas vraiment marquant, hein, à la télévision, hein, Nicolas Winding Refn revient donc au grand écran avec Her Private Hell, son enfer personnel, et ce qui est probablement, tu la viens de le dire Vincent, bah, le pitch le plus, je pense, lunaire que vous entendrez cette année. Hein. Donc à cette étrange brume qui engloutit une métropole futuriste et libère une présence mortelle insaisissable, hein, je répète, c'est le pitch officiel, une jeune femme troublée par la recherche de son père. Au cours de cette quête, son coup de destin croise celui d'un GI américain engagé dans un voyage désespéré pour arracher sa fille de l'enfer. Donc voilà, hein, tout et rien qui nous est promis. Et après The Neon Demon, le problème c'est que c'est surtout que ça sera rien, hein, dans le meilleur des cas.
10: Beautiful. Sweet. Powerful. You either have it or you don't.
7: Complètement perdu hein, dans un visuel à usage thématique aussi stérile que le cinéma de Bertrand Mandico, hein, Refn prend les décors de La planète des vampires de Mario Bava, film qu'il avait ressorti en 4K il y a quelques années, et opère un mélange rétro-futuriste à mi-chemin entre Le cabinet du docteur Caligari et Barbarella, hein, le tout saupoudré de néons cyberpunk et d'une esthétique baroque flashy, tellement étrange qu'on ne sait même pas si ce qui nous est exposé est en soi une bonne idée ou littéralement une impasse. Hein. On fatigue vite entre les longueurs accentuées par d'incessants et interminables zooms avant et arrière, rapprochant trop Her Private Hell des expérimentations molles d'Hélène Katté et Bruno Forzani dans Laisser bronzer les cadavres au reflet dans un diamant mort, hein, plutôt que du mix Blade Runner Suspiria qui est très probablement visé par le réalisateur. Alors le film hein, voudrait être qualifié d'expressionnisme italien, mais le problème c'est qu'il ne contient ni l'intensité du premier ni la folie du second. Bref, c'est un peu l'inverse de CQ, hein, le film de Roman Coppola hein, qui s'amusait lui aussi à citer cette esthétique pop européenne des années 60, mais pour en faire un objet de réflexion tout autant qu'une matière fétichiste. Alors chez Refn, hein, la référence et la pose sont si agressives qu'on manque le cœur du des sujets hein, au point bah, d'en faire ce qui est, je pense, probablement le ratage de l'année.
14: Ah oui, mais moi c'est le pire film que j'ai vu à Cannes. J'ai vraiment détesté. Pour moi, c'est vraiment une image de pub. Alors là, on parlait du film de Dumont et d'Emmanuel Marc, qui pour moi sont des vrais films de cinéma, enfin qui engagent des nouveaux sujets et qui ont une vraie confrontation au réel. Alors que chez Nicolas Winding Refn, enfin vraiment, j'ai pas compris ce qu'il me racontait. Les images, je les ai trouvées alors très très publicitaires, avec les mouvements de caméra effectivement trop voyants. voyant, toutes les femmes sont belles, enfin c'est insupportable.
7: Et je pense même pas que ce soit ça le problème, c'est que à l'inverse, tu vois, du film de Gabriele Magnetti dont j'ai parlé, donc La Cité Interdite, c'est qu'il y en a un qui utilise tout son amour du cinéma et sincère, hein, pour en faire quelque chose vraiment d'intéressant et d'actuel, là où je te rejoins, sur la Rome actuelle, hein, et sur notre amour et sur l'impact du cinéma, tandis que l'autre, je pense qu'il se noie totalement dans l'artificialité, qu'il aime aussi sincèrement, hein, mais ça donne un film totalement vide, là, cette fois-ci.
14: Bah, peut-être qu'il va combler les fans, hein, du Danois. On verra.
7: Franchement, j'en doute, vu la réception critique.
14: Ouais. Hein. Oui, j'imagine. Voilà, en tout cas, il est dans les salles, ce film.
6: Bon, je crois qu'on s'est dit tout ce qu'on avait à se dire.
8: Bah, qu'est-ce qui se passe?
12: Au revoir.
8: Qu'est-ce que vous avez dit?
6: Je crois qu'il est grand temps de s'en aller.
17: Oui, ça ne fait aucun doute.
19: Nous n'allons pas revenir là-dessus.
20: Non, écoutez...
12: Maintenant, je vais vous demander de vous en aller. Vous en aller.
8: Parfait.
14: On se retrouve la semaine prochaine. Toi, tu auras un film, Manu.
15: Oui, ce sera un film d'horreur, Leviticus.
14: Et puis toi, tu nous parleras encore d'un film en streaming, Guillaume.
7: Oui, je vous parlerai du cas de Yuna Bomber.
14: Et puis moi, je vous parlerai de comment on vit le cinéma selon les régions. C'est une étude du CNC. À la semaine prochaine.
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bienvenue au club, Club Oldies, but really, really goodies. Tu te rappelles? Ouais, ça fait la 7ème, 8ème saison, on sait plus bien. Et du coup, on remet les gants en 2026-2027, oui. On a réfléchi, puis on s'est dit oui. On va revenir tous les vendredis à 15h sur Radio Canu, c'est la plus belle des radios. On va revenir mettre nos petits vinyles, hein, nos petits sons comme ça, nos petits oldies, but really, really goodies. Pendant une heure, de 15h à 16h, tous les jours, tous les vendredis, tous les jours. Bah. Tous les vendredis, donc, on va venir vous jouer nos petites musiques, nous, les invités qui viennent régulièrement. Alors aujourd'hui, il n'y a pas d'invité, hein. Je me suis réservé cette première émission pour moi tout seul, pour vous souhaiter la bienvenue, pour vous dire qu'on reprenait l'émission et l'année, etc. Le Club Oldies, qu'est-ce que je voulais vous dire? Bon, aujourd'hui, c'est en ordre de pagaille, tout mélangé. Je vous ai amené une petite vingtaine de 45 tours. On va les écouter tous et un peu, ça va partir un peu dans tous les sens, hein. On commence avec de la musique jamaïcaine, hein. Vous aurez peut-être reconnu toutes ces Metals. On est en 1966, la chanson élue meilleure chanson jamaïcaine de l'année 66, le Festival Song 66, c'est cette chanson Bam Bam des Metals sur le label BMN. C'était une produit par un certain Leslie Kong, je suppose, non. Et c'était joué, oui, par Baron Lee et les Dragoners. Voilà, c'est le début du Club Oldies, but really goodies. Pour commencer, yes, on retourne le vinyle, on s'écoute dans un autre style, les Metals, hein. Yes, top. Bienvenue, people.

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Club Oldies, il est reviendu, ouais. Avec ses vieilles musiques, ses vieux 45 tours de bidule des années 50 américains. T'as reconnu le King Elvis Knight Rider. Et là, on t'a posé sur la platine un truc appelé Ken McIntosh et son orchestre qui nous fait du mambo cha-cha comme c'était bien à mode aux États-Unis dans les années 50 avec un rock au conga.

t'annoncer ou pour te rappeler que pour célébrer cette reprise du Club Oldies, on vous propose de se retrouver dimanche soir à partir de 18h du côté du Beast to Fly, un rue des Fargues à Lyon dans le premier. Pas très loin de la radio, hein, ça a 50 mètres à peine. On se fait une petite soirée, un petit apéro allongé hein, de 18 à 22h. Du coup, pour nous accompagner, il y aura l'ami Gwendal. DJ parisien de techno, mais il va pas nous amener de la techno là, il va nous amener du jazz, funk, soul, tout ça. Well, well, dédicace pour Gwendal. Alors on vous attend tous et toutes au Beast to Fly dimanche, à partir de 18h jusqu'à 22h, on se fait un apéro allongé pour se dire bonjour, et pour se souhaiter une bonne rentrée, ouais.

Well, disais-je, Mambo. Mambo et Bayaos. C'est ce que nous écoutons là, 45 tours qui datent pas d'aujourd'hui. Hein. Avec, c'est de la musique typique avec Michel Keval, c'est ainsi que c'est écrit sur ce petit 45 tours, estampillé du label Tepaz Lyon. Ouais, alors on n'est pas qu'une émission de musique, hein. On va faire un peu de culture et d'histoire aussi. Je vous ai apporté deux 45 tours Tepaz. En fait, Tepaz, c'est un label, vous l'aurez compris, un label lyonnais. Hein. Alors Tepaz, c'est pas qu'un label de musique. Tepaz, à la base, c'est une marque française lyonnaise d'équipement de reproduction de sons, dont certains en qualité hi-fi, et aussi un label de 10, donc fondé par Marcel Tepaz en 1931, qui est célèbre dans le monde entier. Maintenant, c'est devenu culte, paraît-il. Tepaz, ça a été la première marque à lancer le tourne-disque électrique en 78 tours, puis le manche-disque, vous savez, celui qui, le petit truc orange qui avalait nos 45 tours. Voilà, donc on nous dit qu'au cours des années 60, la marque connaît un succès considérable auprès des jeunes adolescents et des yéyés avec ses tourne-disques. Donc surtout pour ses tourne-disques, pas trop pour ses productions. Et pourtant, ils ont produit plein de trucs. Là, on est dans les années 50, la grande mode aux États-Unis, mais en France et en Europe, ça arrive. Hein. C'est donc ces musiques tropicales, groove, les mambos, les cha-cha, et même les merengues. Donc on écoutait l'orchestre de Michel Keval. L'autre 45 tours, c'est les cha-cha. Le groupe s'appelle les cha-cha. De Géo Mouquet, je crois que c'est le même. Ah non, Géo Mouquet, ça en a un autre. Et c'est du merengue. Alors on ne sait pas si c'est joué ou enregistré à Lyon, en tout cas c'est produit sur le fameux label Tepaz. Well people. C'est Club Oldies, Batrilly, Riddy Woodies. On écoute des 45 tours Tepaz Lyon.

Well, well, disais-je, avant de me tromper de bouton. C'est le Club Oldies, votre Ready Ready Goodies, qui est revenu avec ses petites galettes de son Oldies but Goodies, comme son indique. Hein. Du blues de Tommy Tucker jusqu'au jazz, au jazz de Jerry Mulligan, hein, le saxo baryton, Jerry Mulligan et Paul Desmond. Avec leur quartet, Paul Desmond, hein, c'est le saxo à qui on doit le générique, le thème du générique, hein, le saxo alto, Tech Five. On les écoutait tous les deux là sur un label Verve, un grand label de jazz américain. C'est notre un petit peu notre cam, hein, le jazz. Hein, donc on va poursuivre, si tu le veux bien, avec le grand Art Blakey. On est dans les années 50, bien entendu. Le titre s'appelle Goldie.

Well. Well, disais-je. J'ai pas les oreilles sur les oreilles, enfin bref, je me comprends. Well, le club oldies, but really goodies. On revient à nos moutons jamaïcains. Ceux qui nous ont accompagnés, qui nous ont accueillis pour le début de l'émission. L'une des plus grandes voix de la musique jamaïcaine des années 60, il s'appelle Prince Buster, vous l'aurez sûrement reconnu. Chanteur, producteur et puis animateur de sound system. Prince Buster, là on l'écoute, on doit être en 67, 68. Le titre s'appelait You Leave Me, Prince Buster All Star. Je vais faire une spéciale dédicace pour ce morceau à mon ami Irish Paul, qu'on retrouvera cette saison tous les derniers vendredis du mois sur le Club Oldies. Il vient faire son Irish Polo Rocksteady Train, un truc comme ça. Donc pour lui, pour cette dédicace, on va retourner cette petite galette de Prince Buster. Les Jamaïcains dans les années 60 hein, qui écoutaient de toutes les musiques et surtout de la musique américaine, de la soul, du jazz et du rhythm and blues, du rock and roll. Prince Buster, allez, une petite reprise, ouais. Dédicace à Irish Paul.

0: Well, well, people, on m'a demandé de te faire une annonce. Alors, dimanche 18h, tu viens au Bistoufly. Il y a Club Oldies qui sort des murs et qui vient passer du bon son. De 18h à 22h, dimanche 6 septembre, c'est juste à côté de Radio Canu, de la place Satonnet, rue de Fargue. Voilà, tu n'as aucune excuse, tu n'as rien d'autre à faire.
1: Et d'ailleurs, il faut annoncer qu'on sera accompagné par Gwendal.
0: Ok, j'annonce, on sera accompagné par Gwendal, donc il y aura Richie et Gwendal.
1: Du coup, on peut remettre le morceau de Quincy Jones que nous écoutions avec la version chantée par Little Richard, ça s'appelle Money Runner.

Oh well, well. People, people. 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Sur Radio Canu. Sur le tutu. Well people, on est très content de reprendre cette émission, de faire cette rentrée, cette reprise, je peux vous appeler ça comme vous voulez. Chaque vendredi, à partir de 15h, le club ouvre ses portes avec ses petites galettes, hein, vinyle. La plupart du temps, hein, c'est des invités différents qui viennent nous faire entendre leur son. La semaine prochaine, ce sera le R. Ouh. Le Stéphane R. Ouais. Et puis on vous le rappelle une dernière fois, hein, si vous voulez venir avec nous célébrer cette reprise, hein, dimanche à partir de 18h, du côté du Beast to Fly, rue de Fargue, dans le premier arrondissement, juste à côté de la place Sato. Hein. On sera là avec le Gwendal. On vous jouera nos petites musiques. À l'image de ce funky mule du Buddy Miles Express. Ouais. D'ici là, portez-vous bien, portez-vous mieux. Dans quelques instants, l'émission Patchwork. Suivi du Kilimanjaro. Que du bon son et de la bonne parole en perspective sur les ondes belles et rebelles de Radio Canu, jamais vaincu. Bisous, allez.

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Ce qui m'émerveille, c'est notre capacité à vivre ensemble, quels que soient les endroits d'où on vient, mais si on veut bien se donner la peine d'être attaché.

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0: on ouvre tout de suite la boîte de cette 25e émission.
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0: Une nouvelle rentrée pour Alors on joue avec cette année un gros défi qu'on se lance, celui de ne jamais être ou quasiment jamais être dans le studio. On va aller à la rencontre des joueurs et des joueuses, des associations, de celles et de ceux qui font vivre le jeu à travers la Mayenne. Et pour m'accompagner, on ne change pas une équipe qui gagne quoi, je ne sais pas, mais en tout cas, autour de la table, nous avons...
2: L'été sera chaud, l'été sera chaud.
0: Elle a chanté et dansé tout l'été sur cette musique au camping de Maison Celle où elle a passé ses vacances au programme Farniente Bronzage, Farniente et Bronzage. Salut Céline.
3: Salut, je suis un peu étonnée de cette présentation, mais pourquoi pas, merci.
4: C'est un endroit qui ressemble à la Louisiane.
0: Alors la Louisiane, l'Italie, on ne sait pas trop du coup où il était en vacances. Une chose est sûre, c'est qu'il y était puisque lorsqu'on appelait la médiathèque d'Argentré, ça sonnait toujours dans le vide. Alors il est de nouveau avec nous cette saison. Salut Laurent.
5: Salut monsieur, plutôt Louisiane parce que les moustiques m'ont beaucoup attaqué cet été.
0: Ok.
6: L'été avec toi.
0: Ouh, Adèle Castillon, on était avec toi sur tous les festivals de France et de Navarre. Mais lui, il n'a pas écumé les festivals. Cet été, il a fait une petite pause pour repartir de plus belle avec le foin de la rue. C'est Mamat, salut Mamat.
7: Salut l'équipe.
4: C'est un
7: non,
4: endroit
7: c'est pas bon, c'est pas ça. C'est pas ça, c'est ça.
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0: Alors ça sonne un peu chasse, pêche et tradition cette affaire. Mais juste pour vous dire que cette chanson, je l'ai écoutée sur un bateau avec le soleil qui se couchait dans la mer. Voilà, je me la pète un peu.
5: Et sur le Titanic ?
0: Ouais.
7: On enchaîne ?
0: Et on enchaîne avec l'outro, ce que t'appelles l'outro.
1: On sait tout de suite à qui on a affaire.
0: Alors, à quoi vous avez joué cet été, les amis, Céline ?
3: Alors, cet été ou le dernier jeu, c'est quoi ?
0: C'est comme tu veux, vas-y, vas-y, tu choisis parmi tous les jeux de l'été.
3: Eh ben, le jeu de l'été un peu full track, c'est Athlète de compète, qui est un jeu hyper drôle, qui s'apprend hyper vite et où on se marre. J'adore.
0: Est-ce qu'on peut pitcher en disant ou alors on laisse le pitch pour plus tard ?
3: Qu'est-ce qu'on peut-être fait ? Peut-être qu'il va revenir un moment.
0: Peut-être
3: dans
0: qu'on va en reparler, effectivement.
5: C'est pas impossible.
0: Et toi, Lolo, tu vas nous parler de.
7: Nouveau Lolo,
0: Lolo, bah oui, j'ai zappé là dans l'intro. J'avais écrit Laurent sur ma fiche.
5: Je me suis dit, qui est cette personne ? Je ne le connais pas.
0: Tu as joué à quoi, toi, cet été, Laurent ?
5: J'ai pas joué à beaucoup de choses.
0: Ah, mince.
5: Bah non, c'est pas grave. Je vais vous parler un peu de ma vie vite fait. Je sais que les auditeurs et les auditrices aiment beaucoup ces petites anecdotes personnelles. D'habitude, j'ai de la famille qui vient passer une semaine et pendant une semaine, on joue à fond à des gros gros jeux que j'achète chez mon meilleur crémier. Et cette année, ils sont pas venus. Du coup, j'ai pas joué à des gros gros jeux. Du coup, je me suis plus occupé de mes enfants. J'ai fait par conscience professionnelle, j'ai joué au jeu auquel je vous parlais. Donc, je vous en parlerai tout à l'heure.
0: Oh, c'est du teasing. Mais c'est Lolo, c'est normal. Et toi, Mamat, tu as joué à quoi dernièrement ?
7: Alors, pas mal de choses, mais cet été, on s'est quand même fait le Star Realms version campagne ou Legacy, suivant ce qu'on en pense. Mais voilà, une grosse, grosse campagne de Star Realms avec la grosse boîte et c'était bien chouette.
0: Alors, si vous écoutez l'émission de la rentrée de l'année dernière, vous pourrez voir qu'il y avait déjà un Legacy dans les
7: tout
0: vacances
7: à fait.
0: De Mamat.
7: C'est une tradition.
0: C'est la petite tradition. C'est très bien.
7: Et toi, Nico, cet été ?
0: Moi, récemment. Cet été, j'ai joué à quelques. Alors, j'ai fait du tarot sur BGA, moi, cet été. C'était mes vacances un petit peu tarot, à fond. J'adore ça. Et dernièrement, juste avant de venir enregistrer l'émission, j'ai joué à Qui des Mieux ? Qui des Mieux, c'est un jeu de dés où il va falloir parier en combien de lancers on pense, par exemple, faire 25 avec 6 dés. Ou faire que des paires ou que des impaires, ou faire des carrés, faire des doubles, des triples. Et donc, en fait, avant de lancer les dés, on va se dire, bah allez, moi, je pense qu'en 6 lancers, je peux le faire. Mais peut-être Céline va dire, ah ouais, petit joueur, moi, je pense le faire en 5 lancers. Peut-être que Laurent va dire, ouais, moi aussi, comme Céline, 5 lancers. Bref, à un moment donné, bah on s'arrêtera. Et puis, on verra si en nombre de lancers, eh bien, les personnes arrivent à faire le défi. À la fin des 10 coups, la personne qui a le plus...

0: plus de points gagne la partie.
1: Voilà. Quel pitchage de jeu formidable.
2: T'as lancé des dés, quoi.
0: C'est ça, c'est un jeu de lancer de dés, mais avec du pari, et ça fait tout le sel du jeu.
1: Mais il y a d'autres personnes autour de cette table, Nico, je pense.
0: Oui, ma Matt. Il est où le bonheur ? Il est où ? Il est où ? Il est où le bonheur ? Il est où ? Ok, je vous promets, c'est peut-être la seule fois qu'on mettra du Christophe Maé pendant l'émission. Eh bien, le bonheur, ce soir, ou ce matin, ou cet après-midi, ou cette nuit, ça dépend quand est-ce que vous nous écoutez, nous sommes à Louvernay et il est là le bonheur car nous sommes avec l'association Attrape-Jeu et tous les adhérents puisqu'ils viennent de faire leur AG. Est-ce qu'on peut vous entendre ? Voilà.
1: Il y a du monde,
0: ils sont sur les tables de jeu, mais avec nous avons Aline et Marion. Aline, je te laisse te présenter, salut.
3: Salut, donc moi c'est Aline Vielle, la présidente d'Attrape-Jeu depuis le tout début de la création de l'asso.
0: Ok, voilà. un peu genre dictateur, tu laisses pas ta
3: Clairement.
0: Place, c'est un peu ça l'idée ?
3: Clairement.
0: Ok, ouais, très ouais, bien. Ouais. Nous, on aime bien dans cette émission les dictateurs, donc ça devrait bien se passer. Et toi, Marion ?
4: Moi, c'est Marion, je suis membre active de l'association depuis le début.
0: D'accord, très bien aussi depuis le début. À quel jeu tu as joué dernièrement, Aline ?
3: Alors, je pense que j'ai joué à Lolly Dogs avec mon fils.
0: Ouais.
3: Bon, il a 4 ans, quoi. Donc, c'était sympa. Mais j'ai pas fait des gros jeux. Ou mardi dernier, lors de la soirée, j'ai peut-être joué à...
0: Alors, ça va être le jeu ce soir.
1: C'est le jeu ce soir.
0: Archipel. Qui a joué avec Aline mardi
3: Archipel.
0: Dernier.
3: Archipel.
0: Archipel. Ok, un jeu familial.
3: Oui. Ouais. Familial.
0: Et elle a perdu. Oh, ça dénonce.
1: Ah, ça dénonce.
0: Ça balance. Tu viendras au micro tout à l'heure.
3: C'est mon ancienne trésorière.
0: Ah, ok. Ah ben, on voit pourquoi c'est l'ancienne.
3: Elle est virée.
0: Elle est virée. Marion, toi, quel est le jeu auquel tu as joué ces derniers temps ?
4: Tout l'été, j'ai joué à DJ7.
0: DJ7 tout l'été ?
4: Voilà, parce que c'est un jeu de blind test où je peux gagner, parce que les jeux de blind test classiques, je ne peux pas gagner. Je suis trop lente, trop nulle. Là, je peux gagner, et en plus, c'est hyper compatible avec l'apéro, donc pour l'été, c'est parfait.
1: Ambiance musicale tout l'été, quoi.
0: Très bien. Alors avec vous, on va parler tout au long de la soirée de l'association, de ce que vous organisez tout au long de l'année et puis le festival qui arrive, ça sera le 24 et 25 octobre prochain à Louvernay. Mais avant tout ça, moi j'ai envie de renouer un petit peu avec ce que je faisais au début, c'est-à-dire le programme de l'émission. Et juste parce que c'est trop un gros kiff de mettre ce son, quoi. Eh bien, dans votre émission, on va retrouver tout ce que vous aimez, c'est-à-dire la chronique de Céline. Céline, qu'est-ce que tu as à nous dire sur ta chronique en deux petits mots ?
5: Eh bien, le problème, c'est que j'ai pas fait de chronique aujourd'hui. J'ai demandé à quelqu'un d'autre de la faire.
0: Ok, très bien. Donc, on invitera cette personne.
5: Voilà, inédite.
0: Inédite.
5: Oui, complètement inédite.
1: Oh, wow.
0: Surprise. Lolo, toi ?
6: Moi, quoi ?
0: Toi, qu'est-ce que tu nous as prévu ?
6: Petite chronique de jeu, 4 petits jeux sortis avant l'été.
0: Sortis avant l'été, très bien. C'est vrai qu'il y a un peu moins de sorties l'été.
6: Parce que tout le monde est avec toi en train de jouer
0: c'est
6: au tarot.
0: Ça. Au tarot. Mamat, chronique.
1: J'avais envie d'un petit vent de fraîcheur, mais je suis encore en train de la peaufiner là. Du coup,
0: d'accord, ok.
5: Surprise en ce moment même.
0: Ouais. Si on fait trop de bruit, tu nous dis.
1: Ça marche. Okay. Bien, ouais.
0: Ça marche. Et quant à moi, alors il y aura une nouvelle séquence en fin d'émission qui s'appelle Abracadéba. Et moi-même encore, je ne sais pas non plus à quoi ça va ressembler cette affaire.
5: Cette
0: mais il y aura des petits bouts de papier et des crayons. Ça, c'est sûr.
5: et
1: toujours,
5: au millimètre.
1: Toujours préparé.
0: Très bien, eh bien donc Céline, Marion, est-ce que vous pouvez nous parler
5: Aline,
0: parce que Céline, c'était cet été. Céline revient. Aline et Marion. Aline et Marion, est-ce que vous pouvez nous parler de votre association qui s'appelle Attrape-Jeu et qui est basée à Louvernay ?
3: Donc Attrape-Jeu, c'est une association qui a été créée en 2020 par moi-même. D'ailleurs.
0: Ok.
3: C'est 2 soirs par semaine depuis 2020, tous les mardis et vendredis, à 20h30. Et on commence à atteindre les 50 adhérents au sein de l'asso, depuis
0: Très
3: le
0: bien.
3: Début.
0: Alors quand tu dis 2 soirs par semaine, qu'est-ce que vous y faites ces soirs par semaine ?
3: Qu'est-ce qu'on y fait ? On joue à des jeux de société, donc tout type de jeux de société, parce qu'on est très ouvert à l'asso, donc des jeux d'ambiance qui durent 15 minutes ou... un gros jeu qui dure 2 heures. Après, c'est chiant pour se coucher, donc c'est un peu galère. Et du coup, oui, on fait ça tous les mardis et les vendredis. avec des jeux qu'on a à l'assaut. On a 157 actuellement.
1: Oh, wow, d'accord. C'est précis.
3: Plus les jeux qu'on peut avoir chez nous et qu'on veut présenter aux autres membres de l'assaut.
0: D'accord, ouais, c'est ça. Chacun peut venir avec son jeu et dire, tiens, je viens d'acheter nouveau jeu, j'ai envie de le découvrir avec vous.
3: C'est ça.
0: Très bien, super. Marion, toi, tu es dans l'assaut depuis le début également ?
4: Depuis le début, ouais, 2020.
0: Ok. Et tu y fais quoi ? Est-ce que tu avais une place dans le bureau ? Est-ce que tu faisais que t'étais membre active ?
3: Oui,
1: est-ce que tu as tenté d'être présidente une fois, mais t'as pas réussi ?
4: J'ai pas réussi à tuer la présidente.
3: C'est méchant, ça.
4: non, je m'occupe en tant que membre actif d'ouvrir, fermer la salle. Je suis membre du bureau, donc c'est les membres du bureau qui ont cette fonction-là.
0: Et qui élise la présidente.
4: Et qui élise la présidente, donc on est consentants. Hein.
0: C'est pas une vraie dictature.
4: et du coup, j'organise avec les autres membres du bureau et puis quelques bénévoles de l'association tous les événements auxquels on participe au cours de l'année.
0: Ah super, alors ça on pourra y revenir dans un deuxième temps de l'émission, ce que vous pouvez organiser tout au long de l'année. Et comme je disais, donc ce festival 24-25 sera à quelle édition ?
3: Alors du coup, depuis 3 ans on fait une journée jeu en octobre, un dimanche. Et là on est passé à 2 journées, et donc festival.
4: De son petit nom.
0: Eh oui, et le nom
3: on peut dire ? Automne de jeu.
0: Automne de jeux, il y a un jeu de mots. Plus lointain, des kilos.
3: Il y a toujours des tonnes de jeux, plus de 200 jeux généralement. Alors,
0: Il n'y a pas une tonne de jeux en fait. Il faudra les peser peut-être.
3: On devrait, ouais.
0: Je pense que c'est pas loin.
3: Il y en a pas mal.
0: Super, eh bien on va faire une petite courte pause musicale. Alors, en tant que programmateur musical de l'émission. On va rendre hommage à Catherine Ringer qui nous a quitté il y a quelques jours, quelques semaines, ça dépend quand est-ce que vous écoutez cette émission. Et donc ça va être que des chansons de l'album Acoustic Live de 1996. Et là pour débuter, on va écouter Nuit d'ivresse, Lerita Mitsuko.

0: demander à la fin.
1: Merci Catherine. Nous sommes toujours à Louvernay avec l'association Attrape-Jeu. Nous sommes en pleine soirée jeu puisqu'on est, on enregistre cette émission le mardi. Et le mardi soir, eh bien, les adhérents se retrouvent pour jouer à des jeux. Et ils sortent du nager aussi, je crois,
2: tout à
1: Marion
2: fait.
1: Et Mickaël. Hein, vous sortez du nager, c'est ça?
3: Oui.
1: Ouais, vous allez pouvoir nous en parler, mais avant, alors avant, attendez, qu'est-ce qu'on me dit dans l'oreillette? Nous recevons, alors c'est pas la chronique de Céline, parce que Céline n'a rien préparé. Non,
2: t'as vu un peu fumiste,
1: ouais.
2: Un peu.
1: Ouais, ouais, c'est ça. Ouais. Mais, donc, du coup, je ne sais pas de qui est la chronique. Est-ce que, alors là, c'est...
2: Et en plus, Céline est partie un peu genre...
1: Ah oui. Ah. Oula, bonsoir.
4: Bonsoir.
1: Bonsoir.
4: Bonsoir.
1: Bonsoir.
3: Bonsoir à tous. Je me présente. Baba Kabanga, je suis voyante, médium, guérisseuse, retour de l'être aimé et réussite aux examens. Mes dons exceptionnels me proviennent, si je puis dire, de la station-service Total sur l'A86 à hauteur d'Aubervilliers. C'est là qu'un jour, j'ai été percutée par une Renault 19 Chamade. En me réveillant après un coma de 37 jours, j'ai commencé à ressentir un monde parallèle, fait de flashs d'images. J'ai immédiatement compris que ce que je voyais pourrait servir à me rapporter un max de thunes. Enfin, je veux dire, surtout pour aider les hommes qui doutent, qui tremblent devant leur destin, qui angoissent devant l'inexorable. Vais-je réussir à pécho Karine de la Comta? Nicolas de Jeboukine est venu de nombreuses fois me consulter. Perdu dans les méandres de sa vie, il a eu courage d'affronter la vérité, sa vérité.
1: Oui, c'est vrai.
3: Ma conscience professionnelle ne m'autorise pas à vous révéler qu'il était venu au début pour une histoire de l'achat de magasins de jeux, bref. Mes dons divinatoires l'ont guidé sereinement vers une belle destinée. Et aujourd'hui, il m'a généreusement payé pour que je vienne jouer les oracles dans l'émission de radio « Alors on joue ». Pour faire le show en quelque sorte, pour qu'il y ait un peu pour une fois de spectaculaire. À guider Nicolas toutes ces années, j'ai compris que ce qui lui importait était de faire rêver les gens. Leur apporter un divertissement de quelle qualité qu'ils oublient un peu le temps d'un instant leur petite vie fade et étriquée. Nicolas, c'est notre Miss France de la Valaglo en quelque sorte. Allez, on y va. Place aux prophéties, place au surnaturel. Je me connecte aux impénétrables voies de la destinée humaine. J'ai demandé à Nicolas de sélectionner trois personnes que je ne connais pas. Il va juste me dire le prénom, la date de naissance et le jeu de société préféré de la personne. Car oui, Baba Kabanga a compris qu'il fallait que ça cause un peu de jeu de société. Ça vient, mes petits poulets.
1: Alors, moi j'ai pensé à Baptiste. Il est né le 9 avril 1999. Il joue à mon premier verger. C'est un jeu à partir de 2 ans.
3: Oh, très bien, je vois les images. Oh, Baptiste, elles sont nettes, les images. Baptiste, il a 27 ans. Il est fatigué, notre Baptiste. Il dort pas assez en ce moment. Il joue avec son fils de 23 mois. Je vois plusieurs prénoms pour ce petit. De Malcœur, Judicaël, Valmont, Phileas... Mais c'est assez flou pour le prénom. Mais ce qui est sourd, c'est que c'est Bobo jusqu'au trognon. Et en même temps qu'il joue Baptiste, il a un porte-bébé. Dedans, la petite sœur, Colombe. Je vois quelque chose. Mais aussi sur l'épaule de Baptiste. C'est pas bien net, mais qu'est-ce qu'il a, notre Baptiste, sur l'épaule? C'est du vomi, de l'égurgité de bébé, bref. Bon, bref, Baptiste est un homme déconstruit. Du moins, il aime à le dire. Il prône la méthode éducative Montessori et propose à son fils une multitude de supports pour éveiller son enfant. Baptiste n'est pas peu fier de découvrir sur le fait que son fils nommait à 20 mois cette couleur. Intérieurement, Baptiste se dit « Il va bien les niquer, les petits potes à la crèche
1: !» Doucement, doucement quand même, Babacak Banga. Je pensais à Erwan. Erwan, il est né le 16 décembre 1983. Il joue à Donjons et Dragons. C'est un jeu de rôle sur table du genre médiéval fantastique.
3: Erwan, oh oui, oui. Erwan, il y a du t-shirt Star Wars noir, hein. Il y a du vêtement, de la chaussure Décathlon. C'est du confortable, du fonctionnel, plus que du style, Erwan, hein. Je vois de la barbichette. Pas de celle qui est bien taillée au millimètre chez le barbier toutes les semaines. Non, là, Erwan, on est sur de la beubar freestyle, hein. C'est freestyle, beubar. Je vois qu'un jour, que pour le mariage de sa sœur, Erwan avait mis une perle tribale au bout de sa barbichette. Sinon, je vois un IMC surpoids modéré, Erwan, un peu trop pizza, Erwan, hein. Mais il se sent bien dans sa vie, dans son corps, dans sa société. Il est très à l'aise, il tutoie tout le monde, il rit bien fort, il fait des jeux de mots, des imitations. Sa philosophie de vie est, puisque la vie est éphémère, autant la rendre légère.
1: Et alors, pour finir, je voudrais te présenter Justine. Justine, elle est née le 11 janvier 1978. Elle joue à Blanc Manger Coco. C'est un jeu d'ambiance, mais attention, pour les plus de 18 ans.
3: Justine, oh là, il y a du tailleur, hein. Il y a du chemisier repassé, du cheveu tiré en chignon. À son travail, Justine, personne ne l'appelle par son prénom, hein. C'est Madame Taillonde, la responsable secteur Grand Ouest d'un groupe d'assurance. Justine, c'est des réunions qui s'enchaînent, des comités de pilotage, des réunions de cadrage, des stands de meeting, je ne sais pas ce que c'est, mais ça claque bien. Justine, toute la journée, elle parle comme si elle était dans un mail, avec des cordialements et des conneries comme ça. Donc, quand arrive le vendredi soir, Justine, elle en a un peu marre de ses vêtements trop ajustés et de son langage convenu. Elle, ce qu'elle veut, c'est lâcher les chevaux et dire entendre des trucs salaces, des trucs incongrus, où l'on rit à gorge déployée. Plus c'est en dessous la ceinture, plus elle rigole, Justine. Et ce qui est marrant dans cette histoire, c'est que Baba Kabanga est ici devant vous à 22h04 à vous raconter tout ça avec cette voix flippante, alors qu'il y a une heure ou deux heures, ce même corps était assis sagement en classe B6 d'un collège lavallois, en train d'écouter le professeur principal de mon fils expliquer les consignes pour le brevet des collèges, le stage en entreprise, comme quoi la vie nous offre un véritable et un formidable terrain de jeu. Alors, profitons et jouons surtout.
1: Bravo, bravo.
2: Bravo.
1: Merci beaucoup. Est-ce que vous restez un petit peu pour lire dans la boule de cristal ou dans un jeu?
3: Je peux faire gagner les gens si vous voulez.
1: Ah.
3: Je peux faire des petits miracles. C'est pour vous, ça sera 15 euros.
1: 15 euros, si vous
2: 15 euros,
1: voulez
2: c'est
1: gagner
2: en solde,
1: votre
2: presque.
1: Jeu
2: ouais,
1: ce ouais. soir.
2: Ah, ça, 15, et c'est un prix d'amis.
1: C'est un prix d'amis.
3: C'est un prix d'amis.
1: De Alors on joue l'autre radio, j'ai
3: pour
1: envie
3: les,
1: de dire.
3: Pour les mineurs, c'est 10 euros.
1: Ah, très bien. Merci beaucoup, Baba Kabanga. Merci. Puis Céline, je suppose qu'elle est partie, mais si elle peut revenir dans l'émission, ça sera pas
0: possible.
1: Elle
0: est là. Hein. Ah. Elle est revenue. Ah.
2: Comment t'as
1: Nous
2: trouvé cette
1: toujours,
2: personne
1: donc, parce que là, on est parti un
3: sur,
1: petit peu
3: sur
1: loin.
3: Une autoroute.
2: Oui.
1: On est toujours à Louvernay avec Attrape-Jeu. Marion et Mickaël. Mickaël nous rejoint parce que vous allez maintenant nous parler de ce que l'association organise à l'année. Il y a plusieurs petites choses. On vous écoute.
5: Alors, on participe bien sûr au forum des assos de Louvernay pour faire découvrir notre association aux Louvernéens.
1: Très bien, ouais.
5: Deux jours dans l'année, on fait un après-midi jeu à la médiathèque pour pouvoir Toujours le même esprit. Là, par contre, on amène des jeux, on fait jouer les gens dans l'enceinte de la médiathèque. Voilà, je te laisse continuer, Mickaël.
6: Bonjour, Mickaël. Donc, membre de l'association depuis 4 ans et vice-président depuis, là, j'entame ma deuxième année.
1: Ah, il y a un vice-président quand même.
6: Et oui, faut bien remplacer bien. Quand la présidente n'est pas là pour pouvoir assumer les fonctions de cette association qui est importante. Donc sans président, ça ne fonctionne pas. Donc il faut toujours un backup.
2: Il parle bien, il va te piquer ta place.
6: Non, je veux pas. C'est ça. Donc du coup, on fait aussi, on participe à la fête du jeu, donc à Laval, où il y a beaucoup d'associations qui sont bénévoles là-bas. Et on va accueillir, comme toute fête, comme tout festival de jeux, les gens qui vont se balader, qui vont se promener dans la ville de Laval. Alors, je ne suis pas très lavallois, donc si vous pouvez me dire là-haut, c'est à l'hôtel de ville, non
1: C'est la place
7: du Châteauneuf.
1: La place du Trémoille, l'ancien tribunal.
7: La place du Châteauneuf.
2: Exécuter les gens, la Révolution française.
1: D'accord, ok, merci.
5: Ça met du contexte.
2: Histoire de mettre dans l'ambiance, tu vois.
6: C'est ça. Donc, beaucoup d'associations. Donc, nous, on est présent depuis 4 ans, je dirais, là-bas, 3 ans. Ensuite, on fait le double 6.
1: Alors, c'est quoi le double 6 pour nos auditeurs et auditrices qui ne connaissent pas?
5: On participe au festival double 6, enfin, en tant que jury du festival double 6 de Saint-Herblain.
1: D'accord.
5: Tous les ans, ils élisent le jeu de l'année du festival double 6. Et cette élection se fait, entre autres, par un jury citoyen, on va dire.
1: Ouais, c'est ça.
5: Pioché parmi toutes les ludothèques, associations, groupes de joueurs dans la France entière, je crois.
1: France entière ou Grand Ouest,
5: je crois qu'il y a France entière. Okay. Ouais.
2: Le Grand Ouest, c'est la France.
1: C'est vrai.
5: C'est pareil. et du coup, on vote sur le design du jeu, sur la lisibilité des règles.
1: Ouais. Il y a une sélection, je crois, de 5 ou 6 jeux.
5: Oui. Ouais,
1: 6.
5: C'est ça.
1: L'originalité, en tout cas, le parti pris de double 6, c'est d'avoir des jeux avec des auteurs ou autrices françaises. Ça, c'est le
2: Grand
1: le,
2: Ouest,
1: du Grand Ouest. et du Grand Ouest, pardon. Ouais. Et donc, vous allez avoir les jeux dans votre asso. Et pendant quelques semaines ou quelques mois, les mardis et les vendredis, vous allez jouer à ces jeux-là spécifiquement, c'est ça?
5: Voilà. Et on découvre les règles. Parce qu'un des critères pour le vote, c'est la simplicité de la règle. Enfin, en tout cas, la clarté de la règle voilà, donc on les découvre avec les adhérents et on vote chacun un bulletin secret.
1: Oui, c'est ça. Et ensuite vous allez renvoyer donc au double 6, et le double 6 va récupérer une montagne de papier sur tous les jeux, et ce qui fera une partie de la note, puisqu'après je crois qu'il y a un jury sur place.
5: Il y a un jury professionnel,
1: C'est la moitié de la note, nous dit Aline, la présidente. Elle est toujours là, elle est toujours forcément un petit œil, une oreille.
2: En plus, elle est sur un grand siège.
1: Ouais, elle est sur un grand siège, et on voit bien.
6: Clément, on dit des bêtises.
5: On a un peu la trouille, là.
1: Ouais. Est-ce qu'il y a d'autres choses tout au long de l'année, ou est-ce qu'on a fait le tour? C'est déjà pas mal.
6: Il y a encore le Téléthon. Du coup, on participe au Téléthon donc à Martigny. Tout simplement, on va faire la même chose qu'on peut faire à la fête du jeu de Laval ou aux soirées de jeux chez nous, à Louverné. C'est juste que là, on se déplace à Martigny pour avoir un nouveau public qui ne se déplacerait pas à Louverné. Et de la même façon, les gens vont arriver. Ils vont soit arriver sur un jeu qui leur fait tilt, et puis on va leur proposer... on va leur expliquer les règles, ou alors tout simplement on se demande, ils savent pas à quoi jouer, donc on va leur dire un petit peu le principe de qu'est-ce qu'ils aiment, et on va leur proposer quelques jeux et jouer avec eux, ou jouer en leur expliquant tout simplement les règles.
5: L'idée, c'est de faire venir du monde à cette manifestation, et qui consomme, et les consommations
1: sont reversées au Téléthon.
5: Donc.
1: Et justement, tu parlais d'adhérents, est-ce que vous avez une... Alors, combien d'adhérents il y a? Là, vous sortez d'AG. Est-ce que vous savez combien d'adhérents pour l'année à venir ou l'année dernière?
8: L'année dernière,
1: 47 adhérents. Et est-ce que vous savez d'où viennent ces adhérents? Est-ce qu'ils sont tous de Louverné, par exemple? Ou est-ce que...
2: Est-ce qu'ils viennent de votre famille ou
8: Laval.
6: Moi, personnellement, j'ai mon fils qui joue, donc on est deux. On est deux de la même famille, mais principalement, il y a moite-moite, je dirais. On n'a pas encore les...
1: Donc, c'est-à-dire, ça vient de l'Ouvernais, il y a d'autres, ça gravite un peu autour.
6: Une vingtaine de personnes de l'Ouvernais, ouais. Et on va avoir une grosse vingtaine, mais juste à côté de l'Ouvernay. Donc on va voir Laval, on va voir
1: Nuillé, Luisterie,
5: Changé, Saint-Jean-sur-Mayenne, Bonchamp.
6: Si les plus loin, ils doivent bien mettre 25 minutes. Hein,
5: Cossé-le-Vivien, je crois. Pas Cossé-le-Vivien. Ouais.
1: Ah, il n'y a plus, parce qu'à Cossé, il y a aussi une association maintenant. D'ailleurs, on ira les voir. Cossé-le-Vivien aussi, alors, qui eux organisent leur festival au mois d'avril.
5: Il y a un autre événement auquel on participe, et oui. Un super important, c'est la fête du jeu d'Argentré.
1: Ah oui, chez notre ami Lolo. Voilà.
5: Fallait pas l'oublier.
1: Ah bah non, parce que là, ils vous auraient grondé. Hein.
7: Bah voilà. Ça en fait quand même des événements pour vous tout au long de l'année. Ça en fait des participations.
6: Et bah là, on a assisté à 9 événements l'année dernière.
7: Ah ouais,
6: donc,
7: okay.
6: Donc 4 qu'on a organisés.
7: Ouais, ok.
1: Ça fait ouais, 9 donc 4.
6: Par mois,
1: une par mois, quoi, grosso modo, c'est ça. Ouais. Bah, c'est une... Une jeune asso, parce que 6 ans, ça reste une jeune asso, mais très active et très dynamique. On va continuer de parler ensemble, bien entendu, puisque on va parler du 24 et du 25 décembre tout à l'heure. On va se faire une deuxième pause musicale.
7: Octobre, décembre.
2: Octobre, je vais parler du 24 et 25 décembre, mais c'est Noël. C'est
1: ouais,
2: sympa.
1: Ouais.
2: C'est le Père Noël.
7: Je pense qu'il ne verrait pas grand monde.
1: Festival à la maison.
7: Il ne verrait pas grand monde, à mon avis.
1: 24 et 25 octobre, mes chers amis auditeurs, auditrices, vous auriez rectifié chez vous directement, bien entendu. Il est complètement foufou, ce Nico. C'est peut-être le coca. Qui était beaucoup trop corsé. Deuxième pause musicale, je disais, avec Lerita Mitsuko, toujours l'album acoustique, le live 1996. Si vous ne connaissez pas ce live, Mamad, tu ne le connais pas ?
7: Non.
1: Tu vas pouvoir aller l'écouter. Et là, je vous ai sélectionné Les Amants. Quelle chanson magnifique.

0: Est-ce qu'elle est pas magnifique cette chanson, les amis, hein? Vous qui avez écouté tout du long là.
1: Magnifique. On était dedans.
2: Ouais. C'est vrai qu'elle est très belle.
0: Eh bien, nous sommes toujours à Louvernay, qui nous accueille dans une salle, alors qui n'est pas leur salle de jeu, puisque je crois qu'il y a des travaux pour le moment. Mais en tout cas, on est au service jeunesse. Beau service jeunesse, dites-moi. Hein, moi qui en ai fait 20 ans de ma vie. Eh bien, écoutez, c'est plutôt magnifique. Et on va continuer avec vous de discuter, bien entendu, de l'association Attrape-Jeux à Louvernay, de ce festival qui arrive très prochainement le samedi 24 et 25 octobre. Voilà, à Louvernay. Mais avant, c'est la chronique de Lolo.
1: Oui, petite chronique, petite rubrique autour de quatre jeux, comme je le disais tout à l'heure. Des jeux qui sont plutôt sortis avant l'été. Je vais commencer par un jeu qui se joue de 2 à 4 joueurs à partir de 6 ans. Alors 6 ans, il faut faire attention parce que c'est un jeu coopératif à communication limitée. Donc,
0: oh, attends, je l'ai. Magnifique jeu.
1: Ah bah c'est un coup de cœur, ouais.
0: Ouais.
1: Ouais, ouais.
0: Vas-y, je suis
1: en train de. Bah non, bah si tu l'as, dis-le.
0: Non, je te laisse.
1: On dirait Madame Cacabanga qui essaye de nous vendre un truc sur l'autoroute.
0: Il est beau et on pourrait le mettre dans une bibliothèque.
1: Ouais, tout à fait. Tu l'as.
0: Je me marre, tu l'as bien.
1: Et donc voilà, 6 ans, il faut faire juste un petit peu attention que votre enfant soit capable justement de ne pas trop en dire quand il ne faut pas en dire, etc. Et pour des durées de jeu qui varient entre 15 et 30 minutes, parce que c'est un petit jeu à scénario, et puis plus on les fait, parce qu'il faut les faire dans l'ordre, plus le temps augmente. Donc il s'agit de...
3: Je vois ce qu'un seul ton calme.
1: Ah, elle est revenue.
3: Il y a clé, l'encyclopédie des monstres.
1: Exactement, l'encyclopédie des monstres. Donc dans l'encyclopédie des monstres, vous allez participer à une encyclopédie. Une encyclopédie, c'est un endroit où on va référencer des monstres, d'accord ? Alors pour les référencer, il va falloir donc les répertorier. Pour les répertorier, il va falloir les observer. Et pour les observer, il va falloir les trouver. Et donc votre but, ça va être de trouver des monstres et voir ensuite les mettre dans cette belle encyclopédie. Donc comme tu disais Nicolas, ça ressemble à une petite bibliothèque. On dirait qu'il y a 5 livres dedans qui correspondent en fait aux 5 continents, ces 5 petites boîtes. Donc on va jouer les boîtes dans l'ordre, on commencera en Europe, on finira en Océanie. Et dans chaque boîte, il y a 3 scénarios. Il faut vraiment les faire dans l'ordre parce que c'est évolutif en termes de règles, c'est évolutif en termes de difficultés. Ce qui est sympa, c'est que dans les règles, enfin dans les petites boîtes, vous avez aussi un petit côté, alors pas historique, mais un petit peu mythologique. On va vous expliquer la mythologie du pays, quel monstre vous allez devoir essayer de trouver, etc. Donc c'est vraiment de ce point de vue-là très bien léché. De toute façon, c'est nos 3 auteurs qu'on connaît beaucoup en ce moment, Boza, Lebras et Rivière, qui ont fait ça.
0: 3 auteurs français du Grand Ouest.
1: Du Grand Ouest, enfin, exactement.
0: Pas du tout du Grand Ouest.
1: Et c'est un jeu que je trouve très intelligent parce qu'en fait, il part d'une mécanique que tout le monde connaît, qui est un memory. Franchement, s'il y a pas, c'est un memory, il va falloir retourner des jetons et puis s'ils correspondent aux cartes qu'on a, bah, on avance. Intelligent parce qu'ils l'ont très bien revisité. En fait, à chaque tour, au début de la partie, vous allez récupérer des cartes qui correspondent aux monstres que vous allez devoir trouver. Il y aura les jetons qui seront face cachés sur la table et à chaque tour, vous mettez une carte en jeu et vous retournez un jeton. Si c'est le jeton du monstre, super, on continue. Si c'est pas le jeton du monstre, là, vous êtes réveillé des petites choses pas très sympas, notamment vous allez perdre une bougie qui correspond un petit peu à votre nombre de vies sur la partie. Et comme ça, on va tourner. Dès que vous avez retourné tous les monstres, vous gagnez. Si vous n'avez plus de bougies, vous avez perdu. Là où c'est très très malin, je trouve que c'est à communication limitée parce qu'on ne va pas pouvoir se parler. Pourquoi on n'a pas le droit de se parler? Parce que quand vous allez jouer une carte, en plus du monstre que vous allez devoir trouver, il va y avoir un pouvoir pour chaque monstre. Donc vous faites ce pouvoir. Par exemple, ça peut être on retourne un jeton que tout le monde voit, après on le remet caché, il compte pas, puis ça nous permet de donner des indices. Parce qu'il n'y a pas beaucoup de jetons, généralement c'est une petite dizaine, donc c'est un petit memory. Plus on avance, plus les jetons sont visibles. Sauf que si quelqu'un se trompe, en plus de perdre une bougie, et ben on recache tous les jetons. Et là, il faut recommencer tout au début. On ne les bouge pas de place, donc on gagne du temps. Mais en fait, c'est cette mécanique qui est à la fois très simple et très marrante, parce qu'on adore détester la personne qui s'est trompée, sachant que ça peut être nous la fois d'après. Donc voilà, c'est vraiment, quand je dis jeu intelligent, parce qu'on part d'une mécanique hyper simpliste, hyper simple, mais on en fait quelque chose qui donne un moment de partage, un moment d'échange. J'ai fait les 2 premières boîtes, moi, donc vraiment sympa. Et je le recommande parce que, déjà, le jeu coopératif en semi-communication comme ça limité, c'est dans l'air du temps. Et puis, c'est un super travail d'auteur, vraiment.
0: Ouais, c'est vraiment un gros, gros coup de cœur. Moi aussi, j'ai juste fait des petites parties de départ. Mais le moment où on perd, on relance, et on doit repartir de zéro, c'est vraiment très satisfaisant, même si c'est frustrant. Mais du coup, parce que là, on se dit, ok, attends, moi, je me souvenais là, et là. Donc, c'est trop chouette.
1: Ouais, c'est vraiment chouette. Et quand je dis qu'ils rajoutent des petites règles, c'est pas juste on rajoute des monstres différents, c'est qu'on rajoute des mises en place différentes, qui sont thématiques. Enfin, voilà, c'est vraiment bien fichu. Vraiment bien fichu.
0: L'encyclopédie des monstres chez Scorpion Masqué, je crois, c'est ça ?
1: J'ai pas l'éditeur.
0: Si, c'est ça.
1: Mais
0: Scorpion Masqué, je crois.
1: Qui font souvent des belles choses.
0: Ouais.
1: Donc
0: tu
1: voilà
0: as un
1: pour ça.
0: Deuxième jeu.
1: Un deuxième jeu, tout à fait, tu suis.
0: Ouais.
1: Deuxième jeu, pareil 2 à 6 joueurs, pareil à partir de 6 ans, Et pareil, il faut faire un petit peu attention avec l'enfant parce que c'est un jeu qui est super simple, comme celui précédemment. Il revisite un jeu très simple, une mécanique de jeu très simple, mais ça devient très vite chaotique. Donc avec les enfants, faut être sûr qu'ils vont bien comprendre l'entièreté du concept. Le jeu dure à peu près 30 minutes. On en avait parlé tout à l'heure un petit peu. Il s'agit d'athlète de compète.
0: Athlète de compète.
1: Athlète de compète, c'est une course où il faut gagner. Il faut être le meilleur. Vous allez avoir une équipe avec vous. Des athlètes hors normes, capables de tous les exploits sportifs. Vous allez les recruter et faire en sorte d'être celui qui va gagner tous les points à la fin. Quand je disais que c'était un jeu mécanique toute simple, c'est presque un jeu de loi en fait, de l'absolu. C'est-à-dire qu'en fait, on a un parcours, on lance un dé, on avance notre personnage. Et c'est tout. En fait, c'est tout. On va enchaîner 4 courses. Le plateau est recto verso. Le verso est un petit peu plus difficile. Il y a des casse-pièges, etc. Et puis celui qui, à la fin des 4 courses, a récupéré le plus de points, c'est lui qui est carré le super vainqueur, c'est le super athlète. Mais le jeu est hyper chaotique, puisque chacun de vos athlètes, chacun de vos personnages, a un pouvoir particulier, une compétence. Ils sont tous très humoristiques. D'ailleurs, je trouve qu'il y a aussi un travail d'édition. C'est super sympa le design des athlètes. L'exemple, il y a un Monsieur Banane. En fait, Monsieur Banane, il avance, il court. Mais Monsieur Banane, quand on le dépasse, on glisse sur la banane.
3: Bah, oui.
1: Donc, bim, notre athlète, il tombe, il perd un tour. Ça va être que ça. Et au fur et à mesure, Nicolas en parlera mieux que moi, je pense, qu'il a joué beaucoup plus que moi, j'ai
3: il
1: fait que lui.
3: Mais
1: ça devient hyper chaotique.
0: Il y a Guy Boll, ouais. Il a des grandes jambes. Donc, lui, au lieu de lancer le dé à son tour, il peut avancer de 5. Voilà, à chaque fois, il peut avancer de 5 si ça lui chante.
1: Et le principe, c'est que toutes les caractéristiques des personnages viennent contredire la règle de base. Parce que du coup, vous allez vous avancer, reculer. Et il y a toujours un moment, j'ai l'impression, où en fait, les choses s'enchaînent. On ne sait pas pourquoi j'ai avancé, mais ça va faire qu'il est lui qui se met à avancer lui. Et ça devient
0: c'est
1: le bazar.
0: Exactement ça.
1: Là, il faut se poser pour dire, attends, dans l'ordre, c'était quoi? Mais donc c'est pour ça que je disais 6 ans, il faut faire gaffe, parce que c'est très chaotique. Mais c'est un super jeu d'ambiance.
0: Ouais, c'est comme tu l'as dit, moi au magasin, je le pitch, c'est le jeu de loi. En fait, ça fait 2 mois, il est sorti début juillet, ça fait 2 mois que je dis aux gens que le banger de l'été, mais je suis pas le seul à le dire, hein, y a beaucoup sur les réseaux, vous verrez, beaucoup en sens ce jeu, je dis « Ah, c'est le banger !» C'est un jeu de loi. Et là, les gens me regardent avec un drôle d'air. Et quand on rajoute « oui, mais » chaque personnage, comme tu l'as si bien dit, a un pouvoir, ça change tout au jeu. Et franchement, c'est hilarant. Hein. Moi, j'ai fait je ne sais pas combien de parties, là, mais c'est toujours aussi drôle. Le côté chaotique, hein, c'est tout.
1: C'est ça. Il y a 36 personnages différents. Comme on constitue son équipe, en fait, on peut tenter des choses. Il peut y avoir des petites combos et ce genre de choses qui peut être marrantes. Mais...
0: Donc athlète de compète, c'est chez Yellow. Et vous savez que... Vous savez quoi?
2: Vous avez manqué
0: celui-là.
2: En fait,
0: il y a 2 auteurs. Il y a Takashi Ishida, mais il y a surtout aussi Richard Garfield. Et Richard Garfield, on en parlait pendant Les Amants, toi qui as tenu une boutique à Rennes,
1: oui.
0: Et ben c'est l'auteur de Magic. Richard
1: exact,
0: Garfield.
1: Oui,
0: et bah oui.
2: Bah ouais.
0: Et bah ouais, et bah le gars, il a créé les 36 personnages.
2: Allez.
0: Est-ce que lui, c'est un peu son. Hein, le coup
1: les
0: de
1: combos.
0: Des combos. C'est un peu son truc à Richard Garfield. C'est aussi King of
1: Tokyo.
0: King of Tokyo.
2: D'accord,
0: tout ça.
2: Ok.
0: Ah ouais. Ah ouais,
2: que des bangers en fait, ce qu'il fait.
0: Que des bangers.
1: On essaiera de l'avoir un jour dans l'émission.
0: Oui, bien sûr. Ouais. Ah ouais, je suis sur le coup.
1: Troisième jeu, monsieur, tout à fait. On monte un tout petit peu d'un cran en âge, puisque c'est à partir de 8 ans. 2 à 4 joueurs pour des parties qui durent à peu près 30 minutes. Comme les 2 jeux précédents, c'est un jeu dans l'air du temps. C'est un jeu en fait où on va construire devant soi un peu comme un château combo, un peu comme un Pixies, etc. Donc une grille de cartes en fait. Il s'agit de Manoir Bizarre. Alors, Manoir Bizarre, ça se passe dans l'entremonde. Un monde fait de monstres, de démons et tout ça. Mais eux aussi, ils ont le droit d'aller dans des hôtels.
0: Ah bah
1: eux
0: oui.
1: aussi, ils ont le droit que ces hôtels soient nickel. Et vous êtes justement à la tête d'un hôtel. Vous allez devoir l'agencer pour faire en sorte d'être le meilleur Airbnb des monstres et faire en sorte que toute la jet-set de l'entremonde vienne dans votre superbe hôtel. Comment ça va se passer? C'est un jeu de draft au début, c'est-à-dire que vous allez avoir un nombre de cartes en main. Vous en choisissez une, vous la posez face cachée devant vous. Tout le monde fait ça, on passe sa main de carte à son voisin de gauche. On révèle et on agence devant soi. On commence tous avec un hall. La seule vraie règle de placement au début, c'est ce que toutes les pièces qu'on va poser au fur et à mesure doivent être reliées au hall d'une manière ou d'une autre, soit par une porte, soit par un passage, une échelle, etc. Visuellement, c'est une ambiance un petit peu à la Zombielenium, un peu ce genre de graphisme-là, Transylvania, enfin voilà. Comme ça, on va agencer son hôtel au fur et à mesure. Il y a des contraintes qui sont choisies au hasard au début de la partie, ce qui fait qu'il y a une rejouabilité qui est assez forte. Et puis à la fin, quand tout le monde a fini un certain nombre de tours, il va y avoir l'architecte d'intérieur, il va y avoir la décoratrice qui on y revérifie un petit peu comment c'est. Ça va être noté, c'est-à-dire qu'en gros, plus celui qui a le mieux agencé ses pièces, celui qui a mieux répondu aux attentes, eh ben, il sera déclaré comme étant l'hôtel avec le plus d'étoiles et tout le monde va s'y précipiter. Ça renouvelle pas, enfin voilà, c'est pas une mécanique extraordinaire en termes d'invention, mais c'est dans l'air du temps. Et puis les graphismes sont marrants, c'est sympa,
0: ouais,
1: ça se joue bien.
0: C'est très marrant, ouais. Les illustrations, on aime en fait découvrir son propre hôtel finalement.
1: C'est ça.
0: Que l'on va faire et découvrir les hôtels des autres.
1: Et je conseille parce qu'il y a dans les cartes, il y a une centaine de cartes qui sont simplement les avis en fait, c'est-à-dire qu'avis négatif, avis positif sur l'hôtel. Et en fait, c'est vraiment très blague. Il
0: oui.
1: faut lire parce qu'il y a plein de choses, plein de petites références qui sont très marrantes. Un beau travail.
0: Et un dernier jeu alors.
1: Un dernier jeu, après j'arrête et je m'en vais.
0: Ouais, ok. Non, reste avec nous jusqu'à la fin de l'émission.
1: On monte un tout petit peu aussi, c'est à partir de 10 ans. C'est un 1 à 4 joueurs. Alors je dirais que le 1 joueur, ça permet d'apprendre les règles. Mais comme c'est un jeu coopératif, c'est quand même mieux de le faire à plusieurs. Sinon, la coopération avec soi-même, c'est un petit peu limité. C'est un jeu qui dure à peu près 30 minutes, mais jusqu'à 1 heure, parce qu'il y a un jeu, une fois qu'on maîtrise les règles, il y a des scénarios. Et ce temps de jeu qui n'est pas très très long pour un jeu de 10 ans paraît intéressant. Vous allez comprendre pourquoi. Il s'agit de Tembo. Dans Tembo, vous êtes à la tête d'un troupeau d'éléphants. Donc, tout le monde a rêvé d'être matriarche dans sa vie, je pense. Et ce troupeau doit traverser la savane pour aller à une sorte d'oasis, en tout cas un endroit où ils vont pouvoir tranquillement s'épanouir. Le jeu, en fait, la mise en place, vous allez avoir des plaques qui vont permettre de jouer des cartes, parce qu'en fait, à votre tour de jeu, tout simplement, vous allez avoir une carte et vous allez décider soit de la poser pour faire avancer, mais créer le passage pour le troupeau, soit justement jouer la carte pour faire avancer votre troupeau. Comme c'est coopératif, bah là vous pouvez pour le coup discuter, savoir quelle est la meilleure stratégie, je fais avancer le troupeau, mais ça risque de le fatiguer, on s'arrête pour boire ou se nourrir, etc. Donc il y a quand même des choix intéressants à faire, parce qu'il faut gérer la fatigue de votre troupeau, gérer l'approvisionnement en nourriture, il y a des contraintes, parce qu'en fait il n'y a que 3 types d'arbres dans lesquels ils peuvent se nourrir, mais à chaque fois qu'on en utilise un, il faudra utiliser les autres à chaque fois avec les cartes adéquates, donc il y a cette contrainte-là, et puis il faut boire. Et tout ça en évitant les lions et les lionnes qui sillonnent la savane. Moi j'ai bien aimé parce que c'est un jeu coopératif, donc pour les gens qui aiment les jeux coop, ça change un petit peu de ce qu'on a vu, parce que ça veut dire pas très longtemps, une petite demi-heure franchement pour faire le jeu. On recommence après si on a envie, ou on va plus loin avec des scénarios qui deviennent un peu plus difficiles. Ça reste un jeu de programmation quand même, avec quand même pas mal de nécessité de se dire voilà, si on va faire ça, on sait à peu près comment les lions et les lionnes vont se déplacer notamment, donc on peut essayer d'anticiper leur mouvement. C'est un jeu de placement, un jeu de gestion. Donc voilà, il est sorti un petit peu avant l'été, je trouve que... Puis il est bien, voilà, le design est super sympa, on est dans l'ambiance savane. À essayer si vous aimez les jeux coopératifs, pas très long. Tembo.
3: Tembo.
1: Ça veut dire éléphant en soirée.
3: Ah, j'ai bien fait de demander.
0: Merci beaucoup, Laurent.
1: Merci.
0: Ça nous donne encore envie. Hein. J'ai connu tout sauf Tembo. Tembo, je ne l'ai pas joué. C'est toi qui es venu me voir en disant « Est-ce que tu peux me commander ce jeu ?» Et du coup, j'étais agréablement surpris. Je suis allé voir une petite vidéo. Puis là, de t'en entendre parler, ça donne effectivement envie d'y jouer. Merci beaucoup. Je me retourne vers Aline. Mais Aline, tu n'es pas toute seule. Qui est donc à côté de toi ? On va te donner un micro.
4: Donc Valérie.
0: Oui Valérie, qui es-tu dans l'association ?
4: Je suis membre du bureau d'Attrape-Jeux depuis le début également.
0: D'accord.
4: Voilà.
0: Très bien. En fait, vous êtes depuis le début.
4: Voilà.
5: Exactement. Okay.
4: C'est le gros noyau, le noyau du début. Voilà.
0: Très bien. On va parler de ce week-end, puisque maintenant on peut parler de week-end. Hein.
4: Ah,
0: donc
4: oui.
0: Aline, tu disais avant c'était que le dimanche, le festival,
4: c'est
0: qui n'avait pas de nom. C'était d'ailleurs une journée jeu.
4: Vous
0: l'appeliez comme ça. Et là, ça va être automne de jeux, le samedi 24 et le dimanche 25 octobre. Alors, les horaires, le lieu déjà ?
4: Les horaires, donc le samedi, on va commencer à 17h, on ouvre les portes à 17h. On s'est dit qu'on allait les fermer vers 3h du matin, mais bon, on verra.
5: Sachant qu'il y a un changement
4: comment
5: d'heure.
4: Ça se passe.
5: Il y a un changement d'heure,
4: donc on pourrait même jouer une heure de plus.
0: Waouh.
4: C'est possible.
0: Bien vu. Hein.
4: Eh oui.
0: C'est vous qui avez demandé que le changement d'heure soit
5: ce
0: soir-là.
5: On aime trop jouer pour...
0: Joli. Hein.
4: Et le dimanche, 10h, 18h. Voilà, salle des Pléiades à Louverney. Donc, grande salle à l'entrée de Louverney, facilement.
0: Alors, on sait que quand on aime jouer, on aime aussi se restaurer. Est-ce
4: voilà.
0: qu'il y aura ce qu'il faut le samedi soir, le dimanche ? Comment ça se passe ?
4: Alors, samedi soir, on va plutôt partir sur une restauration rapide présente sur Louverney. Donc, il y a Louverney Pizza, il y a le kebab.
0: Ouais. D'accord, c'est ça. Les gens pourront
4: voilà.
0: aller...
4: Ouais. Donc, on mettra les coordonnées dans la salle pour téléphoner, pour réserver éventuellement, commander. Et par contre, le dimanche midi, on a un food truck sur place, Roule Galette, qui était déjà là l'année dernière.
0: Oui.
4: Et voilà, qu'on était contents. Donc voilà, on renouvelle. Ah,
0: ça, c'est bien. Je trouve ça intelligent aussi de faire bosser les gens de Louvernay, du coup, le soir. C'est vrai qu'un petit coup de téléphone. Après, voilà, on est à 5 minutes de la salle pour aller chercher les pizzas ou le kebab. Donc ça, c'est bien.
4: On teste comme ça cette année. On verra. Voilà.
0: Comme il y a ce qu'il y a sur, il y a ce qu'il faut sur place, autant l'utiliser.
2: Et avec des spécificités particulières entre le samedi et le dimanche, ou ça reste à peu près le même programme que ce que vous faisiez le dimanche avant ?
4: Donc le dimanche, on reste un petit peu sur ce qu'on faisait d'habitude, donc vraiment soirée, journée ouverte à tous, familiale. On va retrouver notre tournoi King of Tokyo, qui en
0: fameux,
4: général plaît
0: le
4: bien,
0: fameux.
4: Le fameux. On rajoute speed puzzle.
5: Ouais.
4: On va
5: cette année.
4: Voilà,
0: c'est quoi tu dis?
4: Un speed puzzle.
0: D'accord.
4: En fait, on va faire un petit concours de rapidité de
5: le premier
4: réalisation
5: qui finit
4: de puzzle.
5: Puzzle en fait.
4: Donc on a des petits puzzles.
0: Ouais.
4: C'est des 150 pièces.
5: Ah oui.
4: Donc c'est du vite fait.
5: Et vraiment,
4: enfin,
5: c'est des petites pièces.
4: Et puis on fera une petite compétition comme ça, voir un petit peu des petits rounds de. On a 4 puzzles, donc on peut faire des petits rounds de 4 personnes et puis. Rencontre de 4 personnes.
0: La banque de jeux, j'imagine.
5: La bourse
0: au jeu.
5: Il
0: y a deux choses. Bourse
5: au
0: jeu, donc, c'est-à-dire vous vendez
5: vos jeux. C'est les jeux de l'asso et les jeux des membres.
0: Des membres de l'asso.
5: De l'asso qui
0: donc
5: veulent.
0: Des bonnes
5: vendre.
0: Affaires à faire.
5: Oui.
0: Ouais. Et je parlais, moi, de la banque de jeux. C'est donc les jeux que vous mettez à disposition de l'ensemble du public. Et vous êtes là, les adhérents, adhérentes. Pour faire découvrir tous ces jeux-là, c'est ça,
5: ça. Là, on est là pour expliquer les règles du jeu qu'on connaît et les jeux des éditeurs aussi. Donc ce sera les casquettes jaunes qui expliqueront.
0: Les fameuses,
4: les fameuses casquettes. C'est un peu notre ADN en fait.
5: Ça.
4: On veut vraiment avoir un panel de bénévoles suffisant pour expliquer, pour encadrer, pour orienter. Donc on tient vraiment à ça.
0: Combien de personnes l'année dernière, est-ce que vous vous souvenez?
5: En tout, qui sont venus.
0: Alors, qui sont venus au niveau du public, je parle,
5: 400 à peu près.
0: 400 à peu près. Et vous êtes combien sur place pour offrir cette journée-là
4: une trentaine.
5: Ouais, une petite trentaine.
4: Ouais.
0: Très bien. Je crois que mon petit doigt me dit qu'il y aura Je Bookine
4: le
0: dimanche.
4: Comme d'habitude, Je Bookine présent.
0: Large, certainement.
4: Ouais. Voilà.
0: Et mon petit doigt me dit qu'il y aura l'entre des joueurs. Alors le samedi, on va pouvoir parler de cette nouvelle journée, mais soirée, on va dire.
4: Oui.
0: Donc qu'est-ce qui nous attend le samedi soir?
5: Donc le samedi, il y aura l'entre des joueurs. Je pense qu'ils feront des initiations avec les cartes Magic et Flesh of Blood.
0: Tout ce qui est jeu à collectionner.
5: C'est ça. Le planning n'est pas encore fait. On a le Bridge Club de Laval qui vient faire une initiation bridge. Parce que c'est vrai qu'on en entend parler, mais on ne connaît pas.
0: C'est
5: moi,
0: vrai.
5: Perso, je ne connais pas. Et
2: ça
5: m'intrigue.
2: Cool.
5: Ouais, ça m'intrigue beaucoup. Et on
3: moi,
5: aura
3: j'ai l'impression
5: aussi...
3: qu'il faut avoir plus de 70 ans, mais c'est peut-être des a priori.
5: Mais oui, c'est ça, c'est des a priori. Valérie a été essayée. Elle
4: ouais,
5: a pas 70 alors, ans.
0: Bah non, elle
4: j'ai pas
0: 24,
4: 70 ans.
0: 24-25,
4: Valérie. Oh bah c'est trop gentil. Faut mettre les chiffres à l'envers. Mais non, ce n'est pas facile, le bridge. C'est d'un abord pas facile. Donc, eux, ils nous disent que c'est facile, donc on va bien voir.
3: Tout est facile quand on sait le faire.
4: Voilà, c'est ça. Donc, c'est l'occasion de découvrir.
5: C'est ça.
4: Et puis, le samedi soir,
5: on a la Murder Party.
4: Murder Party.
2: Okay.
5: C'est ça, pour la première fois, on va voir si ça marche.
2: Trop bien.
5: Ouais.
0: Donc, Murder Party, c'est quoi? C'est tout le monde qui est dans la salle joue?
5: Non, là, c'est un scénario où on peut avoir jusqu'à 14 personnages. Et le but, c'est de trouver qui a tué qui, voilà.
0: D'accord.
5: Mais ce sera, on sera vraiment séparés. On ne va pas se balader dans la salle.
0: D'accord.
5: Ça, c'est vraiment...
0: En huis clos, quoi.
5: Voilà, okay. C'est ça.
3: C'est quelque chose que vous avez créé ou que vous avez
5: Non, c'est avec France Murder qui nous a proposé gratuitement une partie de Murder.
3: Un scénario.
0: Super. Et est-ce qu'on retrouvera des jeux à disposition aussi
5: Le samedi et le dimanche reste la même chose.
4: Le samedi dimanche, c'est vraiment le cœur du festival en fait.
0: Ouais, très bien.
4: Ouais.
0: L'année dernière, il y avait une tombola, il y avait des choses à gagner, il me semble. Est-ce que
4: c'est
0: cette année, ça sera de nouveau ça?
5: Oui,
4: Il
5: y a encore la tombola avec beaucoup de partenaires différents du coup.
0: On peut les citer, ce qui nous écoute forcément.
5: <C'est ça. rire> Donc il y a Je Bookine du coup, il y a l'entre des joueurs, Leclerc Jouet, il y a Tiki Édition,
0: BlackRock
5: Games. Ils sont partenaires.
0: Oui.
5: Ils sont pas dans la tombola, c'est partenaire.
0: Alors, parce que du coup, vous faites quoi avec les jeux? Alors, BlackRock Games, c'est un distributeur de jeux.
5: C'est ça. En fait, BlackRock Games nous envoie des jeux gratuitement que nous, on doit présenter tout au long de la journée.
0: D'accord.
5: Et communiquer sur nos réseaux, prendre des photos et tout ça. Voilà.
0: J'ai vu la petite sélection. Il y a des belles choses. On va d'ailleurs jouer tout à l'heure, en fin d'émission, à un jeu qu'ils vous ont envoyé. Ça s'appelle Mind Me. Voilà, avec mon super anglais. Donc, on va déjà pouvoir le découvrir, celui-ci, à la radio. On va se faire une petite pause musicale, mais on reparlera. Hein. Je vous laisse réfléchir à tout ce qu'il va y avoir encore à dire. Ce samedi 24 et dimanche 25 octobre, on n'a pas dit c'est payant, c'est gratuit. Comment ça se passe?
4: C'est gratuit.
0: C'est gratuit, en plus. Waouh, c'est magnifique. Troisième pause musicale, Si j'étais riche, Lerita avec Doc Gynéco. Toujours le live acoustique de 96.